0: Québec, Ottawa, Gatineau. On est branché sur la musique francophone jusqu'à minuit, tous les soirs de la semaine. Mégane de Sainte-Julienne qui est allée voir un film de peur au cinéma en fin de semaine. Elle savait pas qu'il y en avait un autre. Moi non plus, je savais pas qu'il y avait un nouveau volet. Niaiseux à souhait pour les amateurs du genre, c'est sa critique. Et salut Patrick de Montréal-Nord. Un gars à l'écoute parce qu'il dit « Stéphane, je sais que t'aimes pas les congés au milieu de la semaine, mais je te souhaite une autre belle semaine de quatre shows, c'est vrai. » On dirait que ça sert à rien, un congé au milieu de la semaine. Ça s'en vient, en tout cas. Je vais être présent pour le 1er juillet, mais le lendemain, c'est le début de l'International des feux d'Auto-Québec. Alors, je serai off jeudi pour la présentation d'une émission spéciale. En musique pour vous autres, Ryan Kennedy et deux frères.
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Ça se peut que vous n'ayez pas encore entendu Des fleurs. C'est la collaboration de Stromae et Tove Lo. Magnifique chanson que j'adore. Vous allez la découvrir. Je l'ai après Kamikaze. Patrice Michaud, bon lundi soir, arrête.

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0: On a la réputation d'être généreux pendant les vacances des fêtes, mais soyons-le aussi pendant les vacances d'été. Il y a Moisson Montréal qui a lancé une campagne estivale La Faim, F-A-I-M, des vacances, qui vise à distribuer des milliers de collations nutritives à des milliers d'enfants vulnérables qui perdent en fait l'accès au repas scolaire pendant la période d'été. Puis on a imaginé cette réalité avec une capsule vidéo. C'est le porte-parole Pierre-Yves Cardinal qui joue le rôle d'un prof. Là, la cloche sonne, puis il dit à ses élèves « Bonnes vacances! » Tout content. Et dans la classe, personne bouge. Tous les jeunes restent assis à leur pupitre parce qu'ils savent qu'à la maison, ils mangeront pas à leur faim. 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Manquez pas ça.
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0: On parle beaucoup de temps libre, d'escapades, de vacances ces jours-ci, avec raison, parce qu'on pensait que l'été commencerait jamais, entre autres. Mais peut-être que vous serez au boulot tout l'été, pas de répit, vraiment. Ben, on a quand même pensé à vous autres. À l'heure du lunch, on a la terrasse avec Sabrina Cournoyer. C'est une pause full estivale à partir de midi, du lundi au jeudi. Et Sab, pour les intimes, est une fan, grande connaisseuse de musique. Vous pouvez pas être mieux servi, c'est sûr. Bonne terrasse. Je veux saluer aussi Valérie Campio, elle repose ses mollets en feu ce soir. Plusieurs kilomètres de vélo dans les derniers jours. Valérie profite de la musique. Ben, j'en ai pour toi. Green Light avec Laurence Nerbonne, entre autres, et Roxane Bruno aussi. Stéphane avec vous jusqu'à 22h à rythme.
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0: Une grande question pour la tournée Karaoké 90 qui débute en septembre pour Ludovic Bourgeois. Il y a des milliers de billets vendus déjà d'ailleurs. Est-ce qu'il aura encore les cheveux bleachés? Ou est-ce que c'est juste un look estival? Ben, on le sait pas. Ludovic.ca pour toutes les villes. Vous allez l'entendre dans quelques instants. Luc Larochelière aussi. Sauvez mon âme à rythme. Bon lundi, la musique est bonne.
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0: Il y a un autre film sur Robin des Bois mettant en vedette Hugh Jackman à l'affiche en ce moment. Les critiques disent que c'est pas un film qui va passer à l'histoire. Et au même moment, on a des nouvelles de la forêt de Sherwood. Elle existe. Robin des Bois se serait reposé sous un grand chêne connu et cet immense arbre dans la vraie vie est mort. 1200 ans de loyaux services. C'est très impressionnant. Je sais pas si on a compté les rondelles pour connaître son âge. J'imagine qu'avec les années, on a des techniques plus avancées. Et j'étais curieux, j'ai demandé à l'intelligence artificielle. Ça prend à peu près 20 minutes de compter jusqu'à 1200. Alors, si vous avez rien à faire ce soir, vous avez envie de l'essayer. On a un autre grand rendez-vous, nous autres, demain soir, 20h. Stéphane ici pour vous souhaiter une belle nuit à rythme. Salut!
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21: OK. Il est 5h59. Déjà plein de messages qui sont rentrés au 11007. Gros merci à vous autres. Hey, hier, on a eu une idée, moi et Steph. On s'est dit, Caroline, on est dans la grosse chaleur. Bonjour,
0: hey,
21: Steph.
0: Oui, bon matin.
21: Comment ça va?
0: Ben, ça va bien. Je viens de m'accrocher le pouce.
21: Bon.
0: J'ai mal.
22: Il te faudrait de la glace.
0: Il me faudrait de la glace. Ah. Bon, on est concept quand même.
21: On est vraiment concept. Allô, Phil.
22: Bon matin.
21: Comment vas-tu?
22: J'aurais pris quelques heures de sommeil de plus.
21: Oh, qu'est-ce qui s'est passé?
22: Ben, je jouais à la balle exceptionnellement à 9h.
21: Hé, Caroline, c'est tard.
22: Ce qui fait en sorte que pour notre horaire, nous, la game finit à 10h15. Ah, ouais. Le temps que tu arrives chez vous, 10h45.
21: Oh, prends ta douche. Scrappé ce matin, là.
22: Et là, commence à checker l'heure. Puis là, tu viens de faire une activité physique, donc...
21: Tu t'endors pas.
22: Tu t'endors pas nécessairement.
0: Mmh. Mais, donc, c'est ta dernière.
22: Mais c'est ma dernière. Je pars en vacances après.
0: C'est ça,
21: Phil,
0: la chanceuse.
21: J'aimerais ça te comprendre, mais je peux pas comprendre. Tu as parlé d'activité physique, c'est une affaire que je ne comprends pas, ça, encore. Mais bon, à un moment donné, ça va rentrer.
22: Ils sont loin,
21: pas.
22: Les cours d'éducation physique.
0: Mais tu marches beaucoup pour sortir à l'extérieur puis rentrer à l'intérieur.
21: Oui, en disant ça pour ça, oui. Je fais mes 10 000 pas par jour.
0: C'est ça.
22: Ah, c'est bon, ça.
21: Oh, oui,
0: c'est mieux que rien. C'est,
21: oui, ouais. J'avoue. Mais bon, je l'ai fait pour la boucane aussi, là.
0: Ouais.
21: Je vous souhaite un excellent réveil. Oui, hier, c'est ça. On a eu une idée. On s'est dit, Caroline, on tombe dans grosse chaleur depuis hier, en fait. Mais depuis le week-end. Si on est honnête, là, depuis le week-end.
0: Ouais, ça fait une coupe de
21: samedi,
0: soleil,
21: dimanche, il a fait chaud. Hier, c'était magnifique. Et encore aujourd'hui, je pense pas me tromper en disant qu'il va faire chaud. On a eu l'idée, moi et Steph, hier, on s'est dit, Caroline, on va gâter les auditeurs.
0: Ben oui.
21: Faut les gâter. On a appelé Steve du côté du IGA Extra Montépaiement Famille Saint-Jacques et on lui a demandé, ça tente-tu de donner 100 piastres?
0: 100 piastres de crème glacée au bedon de pop, c'est cool.
21: Ouais. Fait que là, la première question qu'on lui a posée, c'est, n'avez-vous? Sais-tu qu'est-ce qu'il a dit? On a 25 portes de congélateur plein à craquer.
22: Oh,
21: popsicle, drumstick, révèle, nommez-les.
0: Toutes les genres.
21: Toutes les sortes de popsicles qui existent au monde, qui sont disponibles, évidemment. On les a. La crème glacée, t'en veux-tu, il y en a.
0: Il a commandé un petit peu plus aussi qu'à l'habitude là, dans sa vanne, parce qu'il disait aussi les bouteilles d'eau se font aller.
21: Ah oui, il dit que c'est terrible.
0: Pour hydrater le plus possible. Là.
21: Donc, on est allé vous chercher un 100 piastres de crème glacée, mais c'est uniquement pour de la crème glacée et des popsicles.
0: C'est
21: là.
0: Ça. C'est
21: le 100 piastres, c'est
0: oui,
21: ça.
0: Oui, c'est juste pour
21: c'est
0: ça.
21: C'est écrit sur le coupon, c'est juste pour ça.
0: C'est pas pour... tu sais, avant, c'était pour des wings, on
22: oui,
0: a
22: oui,
0: déjà fait.
22: Oui, mettons, c'était une carte cadeau.
0: C'est ça. C'est vraiment une carte cadeau pour vous rafraîchir.
21: Carrément ça.
22: Ah, c'est donc bien cool.
21: Et hier, on a posté ça. Il était quoi, 8 heures hier soir, si je me trompe pas,
0: Steph? Oui, 8 heures.
21: Qu'est-ce que ça donne?
0: Ça donne un bon résultat. On est tout près de 600 commentaires.
22: 600?
0: On a atteint presque 50 000 personnes avec cette publication-là, qui est hyper banale. Mais vraiment, on est concept actuellement. Là.
21: Ah, écoute,
0: puis il n'est pas trop tard. Tu sais, là, j'ai dit, on fait le tirage avant 9h, mais j'aimerais ça quand même continuer un peu dans le rythme au travail. Fait que je pourrais
21: là,
0: le faire,
21: tu négocies ça en ondes.
0: S'il te plaît. J'aimerais ça. OK, on va le faire avant 9h. OK, c'est beau.
21: Non, on peut le faire à 11h30, je sais pas.
0: Non, mais genre, j'avais pensé peut-être avant midi. Là.
21: OK, man, ça me dérange pas.
0: Dans tous les cas, là, le tirage va être fait sur le web, inquiétez-vous pas. Là. Mais si vous participez, vous donnez une chance. C'est pas ben compliqué, on vous demande votre incontournable.
21: Hein?
0: Ça a été compliqué pour le dire. On vous demande votre incontournable de l'été, donc votre sorte préférée, puis de partager la publication. Puis Martin puis moi, on avait beaucoup de boîtes dans les mains. Ça a été difficile de prendre cette photo-là, mine de rien.
21: Le choix était pas facile. Qu'est-ce qu'on met dans nos mains? Question qu'on vous a posée hier sur notre page Facebook, le guiling-guiling passe dans ton coin. Tu veux avoir quoi? Crème glacée ou popsicle? On a eu plein de réponses là-dessus aussi. On va aller vous lire. Ben, en fait, on vous a lu. On va vous parler de ça ce matin. 139 commentaires sur Facebook hier. 6h03, on ouvre ça. Ah oui, donc.
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21: table. Il y a tellement de monde ce matin. Steph, 11007, qu'est-ce que ça dit aujourd'hui?
0: OK, t'es déjà là, toi, dans ta tête.
21: Il faut.
0: OK, ben, il y a Diane Vio qui est là.
21: Allô,
0: bon matin, je vous souhaite une belle journée. Stéphane Lacasse qui nous souhaite un bon matin aussi. Et il dit bon matin, ma gang qui dégage du bonheur à tonne. Là,
21: Wow.
0: Vous mettez du baume quand ça va mal.
21: T'es fin, Steph,
0: beau.
21: Merci.
0: Merci, Michel Mathieu qui est là aussi. Il y a Chantal Amène, Claire Villeneuve, Paul Arcand qui est là, Capitaine Charles, Ubi qui est au rendez-vous. Il y a Mario Régebal également. Il y a France, il y a Benoît qui nous souhaite un bon matin, les coquelicots, et ça se rajoute. Vous n'hésitez pas à nous texter.
21: Mon frère appelle sa blonde de même, mon petit coquelicot.
0: Pour vrai, c'est mignon.
21: Je trouve ça drôle. Hey, Ubi, en passant, Adonis, c'est fini. Fais juste le dire parce qu'il texte encore à Denis.
0: Mais il y en a plusieurs qui ont commencé hier aussi. Non, c'est ça, c'est terminé. C'était la semaine passée. Par contre, on a d'autres choses à vous donner encore une fois ce matin. C'est un laissez-passer familial pour aller faire un tour du côté de Arbrasca, la Flèche. Vous textez aventure aujourd'hui.
21: Ça, c'est important de le faire si vous voulez jouer avec nous autres à 7h20 au Quiz Me Baby. C'est un quiz sur les arbres, des rébus sur les arbres. Ça a donné quelque chose de niaiseux hier. Vous n'avez rien vu.
0: Très facile.
22: Il y avait eu une petite chicane hier là, sur ce rébus. Ouais. On en est où, là?
21: C'est pas réglé.
0: Mais non!
22: Est-ce qu'il y a eu un travail d'équipe pour le créer cette fois-ci?
0: En fait, moi, je lui avais offert mon aide. Et donc, comme Martin est tellement bon, il n'a pas besoin de mon aide.
22: Donc, toi, tu as décidé...
0: J'ai dit, ben pas de problème.
22: Je vais le rabaisser en ondes.
0: Non, pas le rabaisser, mais je trouve que c'est facile. Moi, j'y vais avec les oreilles des auditeurs. Et ce qu'on me dit ici à l'oreille, c'est souvent que c'est trop facile, nos quiz. Mais en même temps, nous autres, on est là pour vous faire gagner. Donc, au final, là, honnêtement, je fais juste donner mon opinion. Je pense que c'est valide.
21: Elle fait juste chialer pour chialer.
0: Jessie Desongles qui nous souhaite un beau matin aussi. Ben, merci beaucoup, Jessie.
21: Ah oui, aventure, là, ça rentre pas rien qu'un peu à part ça. Vous voulez jouer avec nous autres à 7h20, vous le manquez pas. 6h05, je veux savoir au bulletin d'actualité de 6h30. Phil, tu parles de quoi aujourd'hui?
22: Ben, je pense que toute la région a été un peu là, touchée par cette nouvelle hier matin qui est sortie vers l'heure du midi. Là, nous, on a eu l'information juste un peu avant de rentrer en onde. On a eu l'information comme quoi il y avait eu une opération policière dans une résidence. Plusieurs policiers étaient sur place. Il y avait un périmètre de sécurité, mais on n'avait pas la confirmation. C'est une des raisons pourquoi on a décidé de pas aller en onde, parce que lorsqu'on touche ce genre de dossier, on ne veut pas se tromper.
21: C'est vrai.
22: Et là, malheureusement, le pire a été confirmé quelques heures par la suite. Deux enfants là, de 7 et 12 ans qui ont été retrouvés sans vie dans une résidence du côté d'Ottawa, Mandevilla. C'est dans le sud d'Ottawa. Et le père a été trouvé un peu plus loin là, dans une voiture incendiée. On parle ici là, de la thèse qui est étudiée par les autorités du double meurtre suivi du suicide.
0: Ça,
22: ouais, vraiment, c'est pas le genre de nouvelles que j'aurais aimé ça vous annoncer ce matin, mais on le voit même à LCN, là, ça a fait les manchettes. Je recevais, je discutais avec beaucoup de mes collègues à travers le Québec pour qui s'informaient là, sur la situation. Donc vraiment, ça a touché énormément de monde. Puis des
21: Quel âge
22: fois,
21: les enfants, t'as dit 7 ans?
22: 7 et 12 ans. Et tu sais, des fois, il y a des histoires qui se déroulent du côté de l'Ontario que le Québec, des fois, n'en parle pas nécessairement dans les nouvelles. Et là,
21: ça
22: fait le tour rapidement, là, un peu partout des différents postes de télévision.
21: J'arrive pas à comprendre ça. Puis je m'excuse, là, c'est pas la première fois qu'on voit ça.
0: Non.
21: Puis c'est malheureusement probablement pas la dernière, là. Mais Avant, les fils se touchent dans la tête. On s'entend, il y a quelque chose qui se passe, là. Avant de faire un acte comme ça, un acte irréparable, Colin, prenez le temps d'appeler un ami, je sais pas, un parent, lui dire, ça te tente-tu de t'occuper des enfants une couple d'heures? Va faire
0: mais
21: ce que t'as à faire.
0: Je pense pas qu'ils sont aptes à réfléchir
21: non,
0: à ce point-là. Tu sais, je veux dire, je pense qu'ils sont déjà ailleurs dans leur tête, là. Fait qu'ils peuvent pas se dire, j'ai besoin d'aide. Eux autres, il y a pas de solution, tu sais. Puis c'est ça qui est dommage, c'est qu'on pourra jamais aider à 100%. On en a vu tellement, là. Tu sais, Turcotte, là, entre autres. Tu sais, on comprend pas qu'est-ce qui se passe puis comment qu'ils peuvent se rendre.
21: Ça marche pas, là.
22: On profite de la tribune ce matin qu'on a les trois là, pour justement là, essayer de sensibiliser la population. Ouais. Si vous avez à parler, il y a toujours le numéro de téléphone 1-866-APPEL.
21: Ouais.
22: Sont là pour vous. Mm-hmm. Tu sais, comme ils vont vous écouter, on va essayer de juste discuter avec vous. Des fois, ça fait du bien. Des fois, la poussière redescend.
21: Tu sais, dire à quelqu'un que ça va pas bien, là, puis après ça, tu sors ton fiel, là, tu sors ce qui va pas bien. Un coup que ça s'est fait, ça t'enlève une charge épouvantable sur ses épaules, puis t'arrives à voir un petit peu plus clair. Mais avant de faire un acte irréparable comme ça,
0: dans le décor?
22: Pour l'instant, on n'a pas de nouvelles, puis pas de nouvelles dans le sens que... Il n'y a pas beaucoup d'identité dans
0: cette.
22: C'est ça, c'est très tôt, là. Puis au niveau de l'identité, on...
21: Tout est secret.
22: On veut avertir la famille en premier. Donc, pour nous, on laisse aussi le temps que, tu sais, on ne commencera pas à appeler la mère ou. Non, mais pour l'instant.
0: C'est ça, là.
21: C'est ça. Hey, je sors carrément de cette nouvelle-là. Il y a une nouvelle qui me fait rire dans les journaux ce matin.
22: Ben, fais-nous rire parce que c'est pas le genre de nouvelle qui est drôle.
0: On
22: ne
0: sait
22: ce
0: pas
22: matin,
0: comment closer ce genre de nouvelle-là.
21: Mais une nouvelle qui me fait sourire, c'est dans la presse, je pense, ce matin, dans le Journal de Montréal. Vous allez voir ça, c'est un petit peu partout. Vous avez entendu parler du mémorial à Washington, la grande piscine qu'il y a en avant.
22: Oui.
21: Écoute, Trump.
22: Le fiasco du président américain.
21: Oui,
0: on en a parlé un peu la semaine passée.
21: Donald Trump a décidé de faire réparer. On a-tu parlé vendredi? Si on a parlé vendredi, ça se peut.
0: Mais c'est pas grave.
21: En tout cas, bref,
22: il y a... En 2026, assurément.
21: C'est sûr qu'on en a parlé. Bref, Donald Trump a décidé de le faire réparer à sa façon par un de ses chums qui avait fait sa piscine et tout ça, pour dire qu'on va sauver de l'argent.
0: Ouais.
21: La grosse joke, c'est qu'hier, on a découvert deux canards morts dans l'étang.
0: Oh.
21: Parce que c'est trop pollué. Puis là, ils retrouvent des canards qui sont morts un petit peu partout sur le terrain. Bon. Ça n'a pas de Christi de bon sens. Quel maudit épais. Puis j'espère que... Je souhaite tellement que les midterms qu'ils lèvent les pattes, là. Tabarnouche!
22: Élections de mi-mandat qui sont prévues à l'automne. Oh. Donc, avec ces élections de mi-mandat, Donald Trump va rester au pouvoir, mais ses pouvoirs vont être limités.
21: Diminuer,
22: dans le sens que les deux chambres pourraient virer du côté démocrate. Donc, les démocrates pourraient, mettons, réduire à 65-70% son pouvoir au président américain.
21: Là, c'est vous ce qu'il dit.
0: Je pense qu'il va toujours...
22: Automne, donc, avec ses élections de mi-mandat, Donald Trump va rester au pouvoir, mais ses pouvoirs vont être limités.
21: Diminuer,
22: dans le sens que les deux chambres pourraient virer du côté démocrate. Donc, les

0: c'est un complot. Il y a des gens qui ont mis quelque chose dans l'eau pour tuer les canards. Bon. C'est pas de sa faute. C'est tout le temps de la faute des autres.
1: Rapidement, là, quand il avait repeinturé le fond puis il avait changé l'eau pour penser que c'était la solution miracle, il y avait des images qui avaient circulé en ligne avec le compte officiel de la Maison Blanche en mentionnant « Regardez comment j'ai fait un travail exemplaire.
0: Ouais. »
1: Et la photo était une comparaison avec celle d'Obama. Mais le problème, c'est que les nuages étaient exactement au même endroit. Mmh. C'était la même grosseur. C'était comme si on avait juste pris la photo. Je dis c'était comme, mais c'était clairement ça. On l'avait juste passé dans Photoshop puis on avait, au lieu de changer la couleur, là, peinte, là, cliquer sur l'eau. Oh, je vais la mettre bleu turquoise au lieu de bleu vert.
0: C'est un pété. Je me lève la nuit pour le détester. Il est 6h11.
2: Non, sérieux, je l'ai.
0: Je comprends même pas.
2: Mais tu sais, qu'est-ce qui est plus fort que la haine? L'amour.
0: 6h11 minutes, plus fort que l'amour encore, c'est le soleil. Ça donne
2: En fait, sais-tu quoi, aujourd'hui, c'est comme un petit mélange, OK? Il va y avoir plus de nuages que de soleil.
0: Bon.
2: Mais la chaleur reste au rendez-vous avec un 38 ressenti quand même. Un risque d'orage en après-midi. Ce sera le même scénario demain pour la fête du Canada. 34 ressentis. Attention, 45 demain.
1: Je me demande qui va sortir.
0: Tout le monde va être là, mais il faut avoir de l'eau. Sérieusement,
2: oui,
0: là, vous amenez des bouteilles d'eau.
1: Vous pensez qu'il va avoir autant de monde à 45 ressentis?
2: Pas mal certaine qu'il va y avoir quand même du monde, mais les gens vont être comme déjà avertis. Donc, un petit push-push d'eau aussi. Ouais. Tu sais, comme un petit ventilateur d'eau. Ça pourrait aider, exactement, de l'eau en général. Puis même, aller comme vous baigner, rester à l'air clim.
0: Au Parlement, est-ce qu'ils peuvent faire ça? T'sais, tu parles de brune, là. C'est une maudite bonne idée.
2: Offrir ça.
0: Tu sais, mettez des
1: genres de jeux d'eau. Puis pourquoi pas, là, ça coûte assez cher organiser ça. Là. On peut pas te donner des bouteilles d'eau à la place des chargées.
2: Ben oui, c'est ça. Là. Soyez un petit peu plus le fun.
1: S'il y a un organisateur qui est là, qui nous écoute.
2: Donc voilà, en gros...
0: Mark Carly nous écoute probablement ce matin. Hello Mark, how are you doing this morning?
2: En gros, les boys...
1: Give free water bottle.
0: Ouais, on lui a dit.
2: Se passe?
0: On parle à Mark. Marc Carney?
2: Mais oui, mais là.
0: Des fois qu'il écoute.
2: OK.
0: Mettez-moi, excuse-moi.
1: Donald nous écoute.
2: Ben, je termine.
1: Marc, peut-être.
2: Demande à Marc. Va te le dire. Il est bon, lui.
0: Bon, ça y est, fru. 6h13 minutes, je vous souhaite un bon réveil. On ouvre le bal avec Jean Leloup. Voici 1990 chez nous. Arrête.

0: 6h17 minutes santé, Steph.
1: Café con leche, por favor.
0: C'est ça.
1: Gracias.
0: Ah. On n'entendra pas le ping, là.
1: Ben santé. Non, mais c'est pas j'ai un verre.
2: Carton.
0: Ouais.
1: Ah. Ouais, j'ai un verre en carton au matin.
0: Quoi?
1: Je sais pas, ça traînait. Puis je me suis dit, je vais le prendre.
0: Tu l'as pas fait à la vaisselle?
1: Je l'ai fait finalement à la vaisselle, ouais, hein, je te bravo. Rappelle.
2: Bravo.
1: Il y a eu une autre petite destination ce matin, on est comme un vieux couple, déjà.
2: Oui. Je vois ça. Je l'entends aussi.
0: André qui fait le ménage était ici ce matin. Puis je dis, non, je vais y aller à faire. Non, je vais y aller, c'est encore moi. Je dis, voyons, qu'est-ce que c'est encore toi? Je vais y aller. Elle est rendue dans l'escalier, puis là, elle parle avec André, elle crie à André. C'est tout le temps moi qui fais la vaisselle. Ben oui.
1: Juste pour le faire.
0: C'est fou.
1: Puis ça fonctionne à merveille ce matin.
0: Il est 6h18, je vous souhaite un excellent, mais un vrai bon mardi.
1: Un beau vendredi pour plusieurs. Demain, c'est congé.
0: Oui, c'est vrai.
1: Fait que hein,
0: Phil, c'est ta dernière, toi?
2: Oui, ma dernière avant mes petites vacances.
1: Des trucs de planifier pour tes vacances?
2: Exactement,
1: ça va
2: je prends l'avion demain.
1: Hein?
2: Je m'en vais demain matin à 5h30, 6h. Je prends l'avion d'Ottawa. Je m'en vais à Atlanta.
0: Oh, voir les Braves!
2: Entre autres, voir les Braves, ouais. Mais principalement pour voir mon frère. Mon frère est aux États-Unis depuis 10 ans, peut-être. Puis l'année passée, on l'avait boycotté à cause des États-Unis.
0: Ben, ouais.
2: Mais là, une année, tu dis là...
1: Pauvre petit, là... C'est chaud.
2: Il faudrait peut-être aller le voir.
0: Depuis 10 ans qu'il est là-bas?
2: Ouais, depuis ses études, même depuis plus que depuis 2012.
1: Franchement, tu penses que tu vas dire oui?
2: Prochaine, je crois que... Je pense pas qu'il a le droit encore de voter.
0: OK.
2: Il a sa citoyenneté, il a sa green card, là, okay. Son permis comme permanent, mais je pense qu'il reste une étape supplémentaire là, avant son droit de vote.
0: 6h19, minutes dans 97 secondes, on a pour vous le détail circulation. Merci d'être chez nous.
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8: 6h21 en ce moment sur l'autoroute 50, c'est facile, des allumetières, même chose, l'axe Grébert-Fournier, il n'y a pas de problème. J'ai passé hier sur Saint-Raymond, entre Pink et la Cité des Jeunes pour ses travaux. Là.
9: Ouais,
8: c'est en direction ouest, donc ça devrait pas affecter la circulation ce matin, mais quand même, peut-être plus tard, là, vers 8-9h, il pourrait avoir distraction visuelle le temps qu'on installe ses travaux. 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
21: le fun. 6h25 minutes. Bon réveil. Excellent mardi. 30 juin 2026. C'est de la grosse, grosse chaleur qui est prévue aujourd'hui et en collaboration avec le IGA Extra Montée Paiement Famille Saint-Jacques. On va vous donner aujourd'hui 100 piastres. De...
22: 100 piastres de popsicle, de crème glacée. Oh. Puis c'est vraiment juste ça, là. T'sais, c'est pas comme pour un poulet barbecue.
21: Non,
22: là.
21: Non.
22: C'est vraiment pour vous rafraîchir.
21: Tu sais, ça peut être, je sais pas, moi, une caisse de drumstick vanille caramel.
8: Oh. Moi, c'est mes prefs.
22: Ben, ah, je comprends pas pourquoi tu me dis ça, parce que moi, c'est sûr que je vole toutes les boîtes, là.
8: Ouh. Moi, les drumsticks, là, les boîtes qui font moitié-moitié, le chocolat caramel, je suis pas pour le caramel.
22: C'est ouais, quoi? Moi aussi, moi, je
8: laisse comprends pas
22: chocolat.
8: Pourquoi il y a quelqu'un qui voudrait chocolat si t'as l'option c'est caramel. Plate. Puis le pire, là, c'est eux qui ont rien à l'intérieur.
21: Non, ça, ça se peut pas.
8: Ça, c'est un scandale. Ça, c'est... Moi, sérieusement.
21: C'est inutile, ça. Ça
8: j'en
21: sert à
8: couvre,
21: rien.
8: Là, des nouvelles, là, tous les jours, puis ça, là, c'est dans les pires.
21: C'est vrai.
22: Mais c'est parce que t'as pas de surprise, tu sais.
21: Sais-tu quoi? J'ai découvert hier où IGA Extra montait paiement, on a des boîtes familiales maintenant. De drumstick. Je savais pas ça.
22: Ben oui.
21: Moi, j'ai tout le temps pris la boîte de 4, puis là, il y a des, des boîtes de 10.
22: Ben là, mais non. Puis il y en a aussi au Costco.
21: Je savais pas.
8: Ouais.
22: Ouais, au Costco, au Maxi aussi.
21: OK.
22: Non, non, mais attends, c'est juste pour dire que sont plus petites, les boîtes.
21: Bon. Donc, faut en profiter, aller chez GX, extra monté pas mal, il y en a 10. Merci, Steph.
8: Ben là, on s'entend qu'avec 100 $, on se trompe pas. Tu peux acheter des boîtes de 4 puis des boîtes de 10.
21: Oui, c'est
8: avec
21: ça. Il y a ça, il y a des Revels, c'est très bon. Il y a également Häagen-Dazs. Oh! J'ai acheté des petits pots de crème glacée, là.
22: Non, oui, mais spécial, ça, c'est poche, parce qu'à toutes les fois que tu manges ça, j'ai l'impression que ça va trop vite.
21: Mais là,
22: il y en a pas
8: mais t'en as pour 100 piastres.
21: Ben oui, mais t'en as pour 100 piastres.
22: Je sais, mais là, je te parle de. On veut.
21: Dans la norme, là. Dans la norme, OK.
22: Oui, oui.
21: Ah, moi et la crème glacée, c'est une belle grande histoire d'amour. Tiens, parlons d'amour. Voici Karim Ouellet chez nous à rythme.

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7: À 6h32 en ce moment sur le réseau routier, ben vous le savez, à 7h6, c'est assez tranquille. Un peu de monde sur Montcalm à l'approche d'Alexandre Taché ce matin. Et sinon, du côté d'Ottawa sur le Queensway, c'est un petit code jaune à la hauteur de Bayshore. 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
6: Merci! Ça va-tu, Steph?
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0: Déjà 6h36 minutes. Ça va-tu, Steph?
1: Mais oui.
0: OK.
1: Qu'est-ce qu'il y a?
0: Je sais pas. Elle a la face rouge un matin. T'as.
1: Pas tant.
0: Ben.
1: Je comprends pas pourquoi tu
0: Non, t'es
1: ça.
0: Bronzé, pas rouge, bronzé.
2: Ouais.
1: C'est peut-être l'éclairage.
0: Non, t'es vraiment bronzé,
1: j'ai
0: sérieusement.
1: J'ai même pas rougi hier, là. J'aurais pu être plus rouge hier matin, mais aujourd'hui, je la crois pas, là.
0: Ben, je te dis pas, je m'ai surpris, pas rouge, bronzé. T'es ta face plus brune, ça te va bien.
1: Ça se peut, puis les freckles ressortent dans ce temps-là.
0: C'est
1: vous
0: vrai?
1: Avez remarqué, là, si vous approchez de proche.
0: Si vous approchez de proche, approche-toi de loin. T'essaieras ça, pas facile.
2: C'est pas facile, 6h37. C'est comme monter en bas.
0: Oui.
1: Ben, regarde, écoute, c'est juste pour être plus précise.
0: Merci.
1: Merci.
0: C'est super gentil. Mm. C'est l'heure de s'informer chez nous. Phil Bessette, dans l'actualité, c'est une nouvelle plate pour ouvrir le bulletin ce matin. Malheureusement, on parle de trois décès du côté d'Ottawa.
2: Exactement. Deux enfants, entre autres, qui ont été retrouvés sans vie dans une résidence du Croissant Mandevilla, dans le sud d'Ottawa. La thèse étudiée par les enquêteurs est un possible double infanticide suivi d'un suicide commis par le père des enfants. Présentement, le service de police d'Ottawa ainsi que la police provinciale étudie trois scènes. Il y a une résidence, bien sûr, où les deux garçons ont été retrouvés âgés de 7 et 12 ans. Il y a également eu un incendie dans un commerce à Iroquois et l'incendie d'un véhicule signalé peu après 5h30 du matin là, dans l'heure de covoiturage de Campville. Un homme adulte, le père des enfants, a été retrouvé mort dans le véhicule incendié. Oh. Donc, vraiment, là, on va avoir une petite mise à jour sûrement au courant de la journée, mais tout un drame là, qui a ébranlé justement là, la grande région ici d'Ottawa-Gatineau et un peu partout au Québec. On parle de cette triste nouvelle. Québec solidaire qui veut s'en prendre aux spéculateurs en taxant à 100% les gains en capital lors de la vente d'immeubles résidentiels locatifs. La coporte-parole de Québec solidaire, Rouba Gazal, a toutefois précisé qu'il y a des exceptions concernant, entre autres, les propriétaires occupants. La mesure ne s'appliquerait pas non plus aux propriétaires d'un chalet qui loue à l'occasion. On parle de une ou deux fois là, par année. Ceux qui habitent un duplex ou un triplex. Si vous habitez votre triplex, même s'il y a un revenu locatif de deux logements, il n'y aura pas le 100% imposé. Présentement, propriétaire, c'est 50% du gain en capital qui est imposable selon la loi. Et demain, c'est le 1er juillet. Hein,
0: ouais.
2: Vous savez, quel commerce va rester ouvert pour la journée?
0: Ah, oui, non, ouais.
2: Moi, je regarde toujours une chose. Est-ce que l'épicerie sera ouverte?
0: Oui.
2: Parce que sinon, des fois, il faut que tu te grouilles à y aller aujourd'hui.
0: Ouais.
2: Sinon, tu as des mauvaises surprises. Mais la bonne nouvelle, c'est que les épiceries, dépanneurs, c'est ouvert demain. Là.
0: Pharmacie également, okay. Si je me trompe pas.
2: Pharmacie, il n'y a pas de problème également. Si vous prenez le transport en commun, là, il peut y avoir des petites modifications au niveau des horaires. Des fois, on sort l'horaire du week-end.
0: Ouais.
2: Je sais que du côté d'Ottawa, c'est gratuit pour OC Transport.
1: Ah, okay.
2: Ça peut être intéressant. Sinon, succursale de la SAQ, on reste ouverte. Du côté de l'Ontario, la LCBO, par contre, seront fermées les succursales pour la journée. Bien sûr, par contre, si vous faites des transactions banque, caisse populaire, ça, c'est fermé pour la journée.
0: Merci, Phil. Un gros merci. Côté sport, les grosses nouvelles. Pour la Coupe du monde de la FIFA, le Canada va jouer samedi contre le Maroc, finalement. Nous sommes parmi les 16 meilleurs au monde, mes amis. C'est les huitièmes de finale. C'est une grande, grande première. Go Canada, go. Celle-là, ça sera pas facile. Ouais. On s'entend, le Maroc, c'est une grosse, grosse équipe.
2: On est capable.
0: Hier, les Blue Jays affrontaient les Mets de New York. Et enfin, une victoire pour les Jays 2-1. Ce soir, les deux mêmes équipes vont s'affronter. C'est à 19h07 en direct du Centre Rogers. Vendredi 3 juillet, le Rouge et Noir d'Ottawa reçoit les Rough Riders de la Saskatchewan. Et en fin de semaine, c'est le Grand Prix de la Grande-Bretagne. Il est 6h41 minutes. On va parler showbiz, Steph.
1: Ça fait de plus en plus jaser et ça se concrétise pour Taylor Swift et son mariage du côté du Madison Square Garden. Semblerait que ce serait un rassemblement plus intime le 2 juillet. On parle de 100 invités. Et le 3, 1000 invités.
0: Oh!
2: T'as-tu su, moi, selon mes informations, Wonderstep aurait eu une invitation.
1: Wonderstep? C'est qui ça?
0: C'est
1: je connais
0: sœur.
1: Pas.
0: C'est sa sœur. C'est sa sœur. Ta sœur adoptive.
1: Écoute, si
2: c'est
1: j'ai.
2: Stepdaughter.
0: Mais qu'est-ce qu'il y a sans invité? Elle fait deux soirs de noces?
1: Semblerait. Là, mariage de deux soirs. Il a été réservé. Est-ce que c'est ce qui va arriver? De toute façon, c'est dans deux jours. Ça pourrait être un mariage du 2 au 4 juillet. Ben donc, oui, un mariage de trois jours. Est-ce qu'on va avoir plus de détails?
2: Faites-le sur une semaine. Hein?
0: Mariage de trois jours, qu'est-ce que c'est ça?
1: Un mariage de trois jours. Est-ce que, comme les invités, ça va être plus sa famille une journée, l'autre journée, ça va être plus amis?
2: Hey, tu dois être brûlé. Imagine si tu prends d'habitude un mariage.
1: Ben,
2: ça fête un peu. Là.
1: Si on y pense vraiment, là, okay, tous ceux et celles qui se sont mariés vont dire, ouais, mais une journée, ça passe tellement vite, tellement de travail. Pour une journée, ben trois jours, finalement, vont pouvoir en profiter un peu plus. Okay. Tu sais. Sinon, si on revient ici, Abba Celebration,
0: oui!
1: Celebration, ça va se passer du côté du théâtre du Casino du Lac-Émile. Du 8 au 11 juillet prochain et du 15 au 18. Justement, les billets sont en vente au gestev.com.
0: Allez jeter un œil là-dessus. Essayez d'aller voir ce show-là. Vous ne serez pas déçus, j'en suis sûr. J'ai reçu un courriel. J'ai de la misère à le dire. Hein. J'ai reçu un courriel de Richard Michaud. C'est lui qui book ça. Il m'a envoyé une invitation. C'est vraiment quelque chose, sérieusement. Abba Celebration. C'est chez nous. On serait fou de pas en profiter. 6h43 minutes côté temps et température pour aujourd'hui, mardi, Steph.
1: C'est assez nuageux avec un risque d'orage, probabilité d'averse de pluie, oui, en après-midi, avec un 30 degrés. On va ressentir, oui. Marthe, 38. Oui. Il annonce vraiment chaud et humide aujourd'hui, mais c'est rien comparativement à demain, avec un ressenti de 45 pour la fête du Canada. Donc vraiment une journée nuageuse, un peu de soleil par-ci par-là, mais un risque d'orage également prévu en fin de journée.
0: Steph, j'ai-tu le droit de te poser une question vraiment, mais vraiment indiscrète?
1: Vas-y donc.
0: Ça ne te choquera pas, là.
1: Moi, je suis une fille bien à l'aise dans la vie.
0: Okay.
1: Puis si ça ne marche pas, moi, te le dire.
0: Dans ma face?
1: Direct dans ta face.
0: OK, parfait.
1: Quand même bien que les micros sont allumés.
0: OK, bien, je vais te la poser après Marc Dupré. Puis, je veux pas...
1: Mais je suis pas patiente dans... Puis j'aurais préféré que tu me la poses, là.
0: Moi, non. C'est parce que t'as peur, là.
1: Non, je veux savoir.
0: Où je vais aller?
1: J'ai aucune idée.
0: Ah! Après Marc Dupré, je te pose ma question vraiment ici.
1: L'affaire, c'est que je te fais quand même confiance. Ça devrait bien aller.
0: Si pour te plaire, c'est chez nous. Arrête, bon matin.
1: Devrais-tu?

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2: 6:47 en ce moment, c'est assez simple sur le réseau routier. Ben, vous savez, là, vendredi, ben, pas vendredi, mais veille d'un journée. Non, je sais pas parler.
3: On est mardi aujourd'hui, là.
2: Wonder Step, vendredi.
1: Mais c'est les vacances pour toi, et c'est alors, on est vendredi pour
2: mais
1: plusieurs.
2: C'est ça. Si moi, je tombe en vacances, j'ai l'impression que tout le monde tombe en vacances parce que sur le réseau routier, c'est facile. Peut-être le seul ralentissement, Queensway direction Est, à la hauteur de Woodruff. 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
1: Si tu veux, je peux la faire, la prochaine circulation.
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3: Enfâche-toi pas, grande.
1: Honnêtement, c'est pas des bons matins. Hier aussi, on a eu de la difficulté ce matin. Ouais. On est les trois, là, on taquine, mais on n'est pas ben mieux, moi, te le dire.
3: C'est les vacances qui s'en viennent. On en a besoin.
1: Aujourd'hui, ce sera en général des nuages avec un peu de soleil, une probabilité d'averse de pluie également, un risque d'orage en après-midi. On va ressentir jusqu'à 38 aujourd'hui ce matin. Oh. On est déjà à 17. Ça vous donne une bonne idée. Demain, mercredi, même scénario, mais encore plus chaud avec 45 au thermomètre.
3: Et là. Sylvie est en bout de ligne. On vous a posé une question vraiment facile hier. Allô, ouais. Sylvie.
1: Bon matin.
4: Salut. Bon vendredi. Yeah.
1: Bon vendredi.
2: Merci.
1: Ça, c'est bon.
3: Bang! On va dire mardi, OK, pour être sûr. Demain, c'est la fête du Canada. On se sent comme un vendredi, par exemple. Mais on va être là demain matin. Hein.
2: C'est en passant, ça qu'on voulait dire.
3: Ouais, moi et Steph, on va être là demain matin de 6h à 9h avec vous autres. Mm-hmm. Je veux savoir, Sylvie, t'es-tu plus type crème glacée ou encore popsicle, toi?
4: Popsicle, mais aux bananes.
3: Oh!
1: Ah ouais.
3: Sais-tu quoi? Il y a plein de monde. Et sur tous les commentaires, là, je te dirais que... bon, on va y aller avec 3 sur 5 ou 3 sur 6. C'est la moitié. La moitié des commentaires des gens, c'est le popsicle. Et ce qu'on va avoir, c'est le fantôme. Le fantôme mauve avec une gomme qui faisait place pour le nez. Je me rappelle pas d'avoir eu ces popsicles-là,
1: ça
3: me
1: dit quelque chose.
3: Moi. Je me rappelle pas de ça, pas en tout. Puis est-ce que c'était du côté de l'Outaouais seulement? Ça se peut pas. Fait que je me rappelle pas d'avoir vu ça, soit en Estrie, à Chicoutimi, ou encore dans le bas du fleuve, ou en Abitibi. Je me souviens pas de ce maudit popsicle-là.
1: Moi, je me rappelle.
3: Mais tout le monde m'en parle. Oui!
1: Oui, ça vient de me revenir. Ben oui, il y en avait des guéling-guéling.
3: Ben apparemment. Hein? Donc, toi, t'es plus popsicle banane. J'avoue que c'est les meilleurs. Ouais.
1: Le sirop banane, il goûte pareil.
3: Oui.
1: Maudine.
3: C'est vrai que c'est bon. On en trouve-tu encore? T'en manges-tu encore, Sylvie, ou pas pantoute?
4: Oui, mais c'est difficile à trouver.
1: C'est vrai.
4: c'est difficile
3: à trouver, oui. Mm. Parce que ça sort vite ou parce qu'on en fait moins, tu penses?
4: Ben, hier, c'est ça, en écrivant ça, j'ai fait comme, OK, ben attends une minute, je vais essayer d'en trouver. Puis je suis allée sur Instacart, essayer de m'en pogner à travers le métro. Puis c'était sold out, c'était comme il n'y en avait plus. J'ai fait ça, j'étais un peu insultée. Mais
1: t'as pas été assez vite.
4: J'aurais pu me garder au moins une boîte, là,
3: mais bon. Ben, Sylvie, on pourrait peut-être te gâter aujourd'hui. Je te souhaite la meilleure des chances. Va répondre à notre question Facebook. On donne 100$ de crème glacée ou de popsicle, gracieuseté de IGA Extra Montée Paiement. Un gros merci à toi d'avoir pris le temps de nous jaser.
4: Merci.
3: Salut, bye.
1: Oui.
3: On a-tu le temps pour l'autre? Oui, hein, oui. On va le prendre. Attends un peu. Bouge pas. Je vais juste aller raccrocher celle-là ici. Maudit que c'est pas facile, ça.
1: Tu veux-tu que je t'aille?
3: Non, on va l'avoir. On va l'avoir.
1: Allô, bon matin.
3: C'est Diane qui
5: bon
3: est là.
5: Bon matin.
3: Allô, Diane, comment ça va?
5: Ça va bien, vous?
3: Oui, Diane, t'es plus popsicle ou crème glacée?
5: J'aime les deux, mais comme la dame avant, c'est popsicle aux bananes.
3: Toi aussi?
5: Puis les creamsicles. C'est les popsicles à l'orange avec la crème glacée dedans.
1: Ah oui!
3: Oh, ça, ça fait longtemps.
1: Ça, c'est bon.
3: Ça fait longtemps que j'ai pas mangé ça en tabarnouche.
1: Des fois, ils viennent en paquet de trois couleurs, le bleu, rouge et orange. Puis les bleus aussi sont bons. Même les rouges sont tous bons avec la crème glacée. Il y a quelque chose qui fait que le mix...
5: Oui, puis la crème glacée aussi, c'est la crème glacée la compagnie Rebelle.
2: Ben de la laiterie du Outaouais.
3: Oui, c'est nouveau, c'est chez nous.
5: Oui.
3: OK. Puis elle est bonne?
5: Elle est bonne, oui. La seule que j'ai pas goûtée encore, j'ai gagné un coupon de Phil Brown.
3: OK.
5: Votre compétition.
3: Ben oui, je sais bien, je l'entends, là.
1: Ah, puis elle est noire,
2: la ligne est mauvaise.
1: T'es pas obligé d'aller goûter, c'est sûr.
3: Non, mais tu peux y goûter, c'est pas de trouble. T'as le droit, t'as le droit.
5: Celle-là à goûter.
3: OK. Ben, hey, écoute, Diane, t'es fine d'avoir pris le temps de nous jaser. Un gros, gros merci à toi. Je t'invite à passer une belle journée.
5: Ben, vous aussi.
3: Merci, c'est gentil. Bye-bye.
1: Hey, les popsicles préférés à Wonder, je viens de me rappeler de ça quand vous parliez du popsicle le fantôme. Vous rappelez du popsicle avec les petits bonbons jujube style, ça avait de l'air des insectes à l'intérieur.
3: Oui, ça, oui.
1: Ah. Il y avait deux sortes.
3: C'était pas pour Bugs Life qu'on avait sorti ça?
1: Oui, c'est ça. Je pense que oui. C'était honnêtement, là, je ne jurais que par ça. Mon père, il arrivait de l'épicerie avec ça, je capotais.
2: C'est vrai
1: c'était
2: qu'on a
1: tellement
2: trippé là-dessus.
1: Bon, là. T'avais des petites surprises.
2: Mais le pire, c'est que le petit jujube, il était tellement gelé que tu y goûtais pas, là. C'était juste comme dur. Moi, je trouve,
1: je l'aimais.
3: T'es plaignard aujourd'hui, puis t'en vas en vacances, ça va te faire du bien. Je t'avais dit que je te posais une question indiscrète.
1: Ouais, vas-y.
3: T'es-tu prête? Écoute bien ça, Phil, tu vas tomber à terre. Steph? Est-ce que toi, là, personnellement, à 5 et 4, c'est ça, hein?
1: Mm-hmm.
3: 5 et 4, 112 livres?
1: Non, là.
3: 113?
1: Mais mes seins, ils font bien du poids là-dessus. Là.
3: Bon. M'arrêter à 160.
1: Voilà. Fait que là, c'est quoi ta question?
3: T'es-tu plus crème glacée ou ben non, popsicle?
1: Ah non, je suis pas capable de répondre à cette question. Moi, j'aurais pas répondu.
2: Moi, c'est facile. C'est facile.
1: Ça. Non, moi, ça dépend de la vibe. Je veux dire, je peux pas très choisir. Facile.
3: Ça dépend de la vibe.
1: Il y a une journée.
2: C'est
1: là,
2: même
1: que
2: pas dans la même compétition.
1: Ben voyons.
2: Dans la même
1: Phil, toi, tu dirais quoi?
2: Crème glacée.
3: Ah, moi, 600 000. Ah oui.
2: Ben oui, ben oui.
1: Mais
2: ben
1: moi,
2: oui.
1: Le mix des deux, là, comme Diane a dit, là, moi, c'est mon préf.
3: Moi, me faire un cornet de crème glacée à la maison, là. Oh!
1: Ah ouais!
2: Ah, c'est dur à battre. C'est dur à battre.
3: Sacrifice.
1: Moi, c'est le cornet. Moi, il faut qu'il soit gaufré. S'il n'est pas gaufré,
3: ah ouais, t'es là, t'es rendu là,
1: je mange ça dans une coupe glacée.
2: Okay, on est
1: sinon, je veux pas le cornet. Je vais finir par le gaspiller. On va le donner à mon chien.
3: Mike Demeno, c'est chez nous que ça se passe ce matin. Je vous souhaite un excellent réveil, un bon mardi. C'est le 30 juin 2026. Textez le mot aventure.
1: Ah oui, ça vous tente de jouer au Quiz Me Baby dans les prochaines.
3: Ouais, on joue avec vous autres à 7h20 pour gagner Arbrasca La Flèche.
1: Ouais.
3: On vous envoie, c'est un laissez-passer familial, hein, c'est bien ça?
1: Oui, exactement. Donc, pour 4 personnes, hein, c'est pas ben compliqué. Puis vous allez faire un tour, il y a des tyroliennes, il y a aussi le parc Hopla avec des
3: trampolines
1: dans les arbres. C'est quelque chose.
3: C'est fou, Red. C'est fou. Mais c'est chez nous, en Outaouais, c'est encore plus le fun. J'ai juste...

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7: 6,59 en ce moment sur le réseau routier, ben c'est facile. Même si on n'est pas un vendredi, c'est tranquille ouais. Sur la 50, yes. Des allumetières, l'axe Hébert-Fournier, il n'y a pas de problème ce matin. 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
16: Il est 7h01, merci d'être chez nous. Vous avez choisi le matin juste pour le fun pour vous réveiller. Bon choix, m'a-t-il dit. 11007, vous textez le mot aventure. On joue avec vous dans les prochaines minutes au Quiz Me Baby, ça s'en vient. Vous courez la chance de gagner un séjour.
17: Un laissez-passer familial.
16: Attends. Oui, un séjour pour votre famille, pour une journée, pour aller faire un tour du côté de Arbraska-la-Flèche.
17: Un séjour.
16: Ah oui, c'est un séjour. Écoute, tu vas faire de la trampoline, okay. Tu vas grimper dans les arbres, la tyrolienne, puis tout. Tu vas sortir de là épuisé, mais tellement heureux. Tes enfants vont dormir.
17: En pleine nature. Oui. C'est hot, là, pour vrai. Vous allez explorer la plus grande caverne guidée du bouclier canadien. Oh, on parle ici de Arbraska-la-Flèche.
16: Un gros merci à eux autres d'embarquer avec nous autres dans le quiz cette semaine. 7h02 au bulletin de 7h30. Phil, on parle de quoi?
7: On va revenir sur cette triste histoire du côté d'Ottawa. Deux enfants, je m'avoue que lâché, ben oui. Là, mais deux enfants qui ont été retrouvés sans vie là, dans une résidence. Le père également, pour l'instant, les autorités étudient la thèse du double meurtre suivi du suicide commis par le père. Sinon, on va parler, bien sûr, de cette vague de chaleur. Là. Chick Wonder va sûrement glisser un mot là, dans les prochaines, mais il va faire chaud. Il va falloir se préparer en conséquence parce que pour éviter qu'il y ait d'autres mauvaises nouvelles dans les prochains jours.
17: Mais on le voyait en fait avec un peu partout dans le monde. Là, en Europe, entre autres, ils vivent des canicules actuellement. Ouais. Ben, ce sera peut-être le même scénario pour les prochains jours ici à Gatineau. Là.
16: Ah, ben donc, météo, ça donne quoi?
17: Ben, aujourd'hui, on annonce quand même 38 degrés avec l'humidex. Alternance, soleil, nuages, mais plus de nuages et un risque d'orage en fin de journée. Sinon, même scénario pour demain. Mais attention, demain, ressenti 45. Et jeudi... 34, encore une fois, ressenti un peu plus. Donc, vraiment, là, des journées hyper chaudes à venir.
16: Qui est le plus bronzé des trois?
7: C'est sûr que c'est pas moi. Moi, je suis pas.
16: Steph, t'es brune, solide.
17: Ouais, mais je pense que t'es plus brune. Mais c'est parce que ça dépend. Hein, on n'est pas à même peau, là.
16: Ouais, non, mais.
17: Je suis blonde. Là. Les blondes sont plus difficiles à bronzer d'habitude. On a une pigmentation
16: ça
17: différente.
16: Ça brûle.
7: Moi, j'ai une petite pigmentation rousse, là. Donc, c'est blanc ou rouge. Là.
17: J'ai du sang autochtone.
16: Ouais, moi aussi.
17: Je sais pas si ça a un ébène. Honnêtement, moi, un petit coup de soleil, puis je deviens brune tout de suite.
16: Sonia est en bout de ligne. Allô, Sonia.
17: Allô, ça.
3: Allô.
16: Comment vas-tu?
3: Très bien, vous? Good.
16: Oui, ça va bien, ça va bien. Sonia, t'es dans quel coin?
3: Gatineau-Limbourg.
16: On peut pas se tromper, là. Sonia, mettons que le guiling-guiling passe dans ton coin, là. Tu choisis quoi, toi? Tu y vas-tu avec la crème glacée ou encore des popsicles pour te rafraîchir?
3: La crème glacée.
16: Ah oui. Ben oui. La meilleure au monde, selon toi, c'est...
3: Le sandwich à la crème glacée. Oh. Oui. Peu importe.
17: Ah, c'est tellement bon. On dirait qu'une, c'est jamais assez. Hein. T'as tout le temps envie d'en prendre une deuxième. Surtout les petites.
3: Il y aura plus avec le temps.
16: Oui, oui, oui. La réduflation qu'on appelle, là, oui, ça existe. Puis il y en a des petits mini à part ça. Ça, c'est des agaces. Ça.
17: Ah ouais, non.
16: Ça, c'est des agaces.
3: Non, je t'achète pas ça, non.
16: Puis les jumbo, t'as de la misère à les trouver maintenant, même dans les dépanneurs. Tu vas dans les dépanneurs, puis il y en a plus.
7: Il y en a moins.
16: Oui. Caroline, qu'est-ce que vous faites?
17: Oui. C'est aussi rond, là.
16: Oui, mais c'est moins bon.
17: Ça non, mais je comprends, mais je veux dire, moi, j'aime ça quand il y en a de la crème glacée.
7: Ah, mais je sais que moi, quand j'étais plus jeune, mes parents achetaient genre les biscuits.
16: Oui, ça
7: là,
16: se fait encore, ça.
7: Puis la gros pot, puis c'est nous qui les faisait, là. Puis là, on en mettait, là.
17: Ah, j'ai jamais fait ça.
16: Ah non!
17: T'es fait 11
3: ans. Quand il y avait la crémière aussi.
16: Hein?
3: Quand il y avait la crémière, il y avait. Il vendait des sandwichs.
16: Non.
3: On va les acheter, vous les apporter à la maison.
16: Arrête! Ça n'existe plus?
3: Ben, je sais pas. Y a-t-il encore une crémière?
16: J'ai aucune idée, je sais même pas. C'est où? À quel endroit, ça?
3: Il y en avait une aux Galeries de Hall, puis il y en avait une sur Grébert.
17: Oui, c'est vraiment la crémière.
16: Ah
17: là,
16: oui.
17: Il n'y en a plus au prom, je pense. Mais, je savais pas qu'on pouvait se les faire. C'est bien cool. Là.
3: Non,
17: ça,
3: non, tu les faisais pas, mais eux autres, ils en vendaient.
16: Ils faisaient.
17: Oui, mais ils en faisaient des grosses.
3: T'achetais une boîte, là. Tu pouvais l'apporter à la maison.
16: C'est vrai que c'est bon, le sandwich à la crème glacée. Surtout quand il fait vraiment. L'affaire qui est plate, c'est que le biscuit te reste ses doigts.
17: Ça coule ses doigts, moi.
16: Ça, c'est la seule affaire qui est plate, parce qu'à part ça, là, c'est bon en tabarnouche. Puis, manger ça et faire un sourire à quelqu'un après. T'as une dent noire, une dent blanche, une dent noire, une dent... T'as tout le temps le chocolat qui te reste pogné dans les dents. Mais maudit que c'est bon. Ouais. Sonia, tu m'as donné faim, mais à tabarnouche. Un gros merci à toi.
3: Ben, merci.
16: Tu passes une belle journée. Je t'invite à aller répondre à notre question sur Facebook. Tu cours la chance de gagner 100$ de crème glacée ou encore de popsicle. Dans ton choix à toi, ce serait facile. Uniquement de la crème glacée. Un gros merci, Sonia.
3: Merci à vous.
16: Bonne journée. 7h06 minutes. Côté temps et température, on l'a fait, hein?
17: Oui, on l'a dit, mais on a combien? Ben, on va atteindre jusqu'à 35, 38.
16: Ouais, non, mais en ce moment?
17: 18, je pense, 18, ça a grimpé. Je veux juste te dire, OK, tu sais, pour le truc, les crèmes glacées, là, faut que tu tiennes ta sandwich sur le bout des doigts.
16: Vraiment.
17: C'est ça le truc.
16: Vraiment.
17: Parce que si tu colles là, tes doigts, là, oublie ça, c'est fini.
16: C'est ferme.
17: Fini.
16: Mais c'est le fun. Tu sais, après ça, là.
17: Oui, un peu comme les chips.
16: Oui. Elle te laisse un lunch après. Là.
17: Ouais, c'est ça.
16: Okay. Il y a plein de monde avec qui on va parler de ça ce matin. Allez voir, on a mis une photo hier sur Facebook. On est allé faire un tour au IGA Extra, Montépaiement, Famille Saint-Jacques, hier matin, moi et Steph. On rentre là, il y a 25 portes de congélateur pour la crème glacée, les popsicles, les revels, puis tout ça. Là. 25 portes.
17: Oui, il y en avait beaucoup.
16: Et sacrifice. On n'a pas quelques-unes.
17: C'est genre jamais.
16: C'est long, hein?
17: Oui.
16: Puis, écoute, il y a du monde qui en veulent. On donne 100 pièces de popsicle ou de crème glacée. Tu peux pas acheter autre chose que ça avec ça, là. Mm. Ça va être pour ça. Fait que ton congélateur va être plein à craquer de popsicle ou encore de crème glacée.
17: Salutations à la dame qui nous regardait prendre une photo. C'était pas chic. Elle était comme, voyons, on avait genre 18 boîtes dans les mains, puis on avait de la difficulté, parce que ça arrêtait pas de tomber. Puis elle, passe, puis elle a dû se dire, qu'est-ce qu'ils font? Ça a pas rapport.
7: Elle attendait pour aller chercher les drumsticks derrière vous autres.
17: Ou... Oui, c'est ça.
16: Il y a des grosses boîtes de drumsticks à 10 drumsticks dedans. C'est-tu le fun? 7h07 minutes chez nous. Lucala, c'est bien ça, hein?
17: Ouais, I don't know.
16: C'est ce qu'on écoute chez nous à rythme. How sweet!

0: OK, il est 7h10 minutes. C'est Julie, si je ne me trompe pas, qui est en bout de ligne.
1: Ah, bon matin, Julie.
0: Allô, Julie. Oh, attends un peu, on va puncher.
1: Allô, Julie, bon matin.
0: Allô, Julie, comment ça va?
2: Ça va bien, vous autres?
0: Oui, ça va bien. Excuse-moi, je t'avais pas punché.
1: C'est correct. Que je m'engage à gérer le téléphone
0: bon,
1: à partir de maintenant.
0: Ça y est, c'est parti. Julie? Non, non, non, non. OK, il est 7h10 minutes. C'est Julie, si je me trompe pas, qui est en bout de ligne.
1: Ah, bon matin, Julie.
0: Allô, Julie? Oh, attends un peu, on va puncher.
1: Allô, Julie, bon matin.
0: Allô, Julie, comment ça va?
2: Ça

0: belle.
1: Est-ce que
0: ça déjeuner, dîner, souper.
1: Ben, c'est mon style. Est-ce que tu dégustes plus des popsicles ou non plus de la crème glacée, c'est-tu mieux dit?
2: Ton palais, là. Qu'est-ce que ton palais te dit, là?
1: On a-tu la réponse? Non, pas encore.
0: Non.
1: Julie,
0: la crème glacée. Laquelle? Qu'est-ce que t'aimes?
3: Ben, moi, j'adore les drumsticks.
0: Ah, oui. Oh.
3: Non, la crème glacée, mais j'aime beaucoup la pistache.
0: Ah oui, mon Dieu, t'es dans ma palette.
1: Ça, depuis l'affaire du chocolat de Dubaï, là, le maudit chocolat aux pistaches, je sais pas ce que vous trouvez de bon là-dedans, Baptiste.
0: Je vais vous apporter demain, OK? Julie, écoute ça, si ça tente de faire une découverte en fin de semaine ou il y a quelques jours, je suis allée du côté de Costco et j'ai acheté justement du chocolat. Du chocolat Dubaï.
1: Ouais.
0: Mais Julie, c'est comme juste des petites entrées, des petites boules de chocolat au lait Dubaï. Mais ça goûte vraiment bon. C'est tough de juste en manger un.
2: Okay. Mais est-ce que tu avais goûté à celui du Rochef, juste ici?
0: Oui, je l'ai aimé.
1: Oui, ça c'est bon.
0: Très, très bon.
2: Puis chocolat favori, ils en font un, mais au lieu que ça soit une crème de pistache, là, c'est une crème de genre amande ou je sais pas trop quoi. C'est succulent.
0: L'affaire, c'est que c'est quand même un gros sac. Je l'ai fait. Si t'aimes vraiment ça, tu vas être comblé, je te le dis tout de suite. Là.
3: Moi, je le fais moi-même.
0: Ah ouais?
1: Tu fais ta crème glacée?
3: Non,
1: son
0: chocolat Dubaï.
1: Ah, OK.
0: On parle de chocolat Dubaï.
1: Ben oui, mais moi, écoute, je... Mais est-ce que t'as ça à la maison, une machine pour faire de la crème glacée?
3: Non.
1: J'ai peur d'acheter ça. Moi, j'aimerais ça, mais j'ai peur que ça fasse de la crème glacée pas bonne.
0: Oui, c'est parce que c'est tough à faire, je pense.
1: Je sais pas.
0: Julie, les drumsticks, c'est quelle saveur, tu disais?
3: J'adore caramel.
0: Ouais, c'est ça. Bon, ben parfait. Au IGA, extra montée paiement, là, c'est des grosses boîtes seulement au caramel.
1: Il y en a 10 là-dedans. Oh. Julie, écoute, je t'invite à aller répondre à notre question sur Facebook gagner ça.
0: Ben, c'est fait.
1: Bonne. Julie, je te fais un gros bisou. Je te dis un gros merci. Tu passes une maudite belle journée.
3: Tu
1: vas-tu faire un tour à Ottawa demain, toi?
3: Pardon?
1: Tu vas-tu faire un tour à Ottawa demain?
3: Non, on fait un
0: party
3: de piscine.
0: Ah ouais, bonne idée, 45 degrés, vous allez être comblés.
3: C'est ça, ouais.
1: Est-ce qu'on a une piscine hors terre ou creusée à la maison?
3: Ah, c'est chez des amis, c'est creusé.
1: Oh, OK, on s'en va chez des amis millionnaires.
3: Nous, on n'a pas de piscine, nous, c'est plus un lac.
1: Oh, ça, c'est le fun aussi, ça, c'est vraiment le fun. Julie, merci de passer une belle journée.
0: Merci, Julie.
1: Téphine, merci, bye-bye. Tout le temps, le fun, il parlait, elle. 7h14 minutes chez nous. Dans un petit moment, le Quiz Me Baby s'en vient, vous textez le mot aventure, et on va avoir un autre mot à vous faire texter dans les prochaines secondes, on va vous en reparler. Pour l'instant, c'est Alex Nevsky qu'on écoute Les Coloriers, chez nous. Arrête, bon matin. Merci, Wonder.
0: Merci, bonsoir.

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3: 7-17 en ce moment, c'est facile sur le réseau routier à Gatineau, du moins. Sur le Queensway, par contre, direction est, un petit peu plus lourd à la hauteur de Carling. Là. Peut-être pendant 2-3 kilomètres, c'est plus compliqué là, avec les caméras. On peut voir, là, d'entre autres, que c'est un grand ralentissement là, dans ce secteur. 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
2: Tu parles de barbecue. Hier, je veux réparer mon barbecue. Il y a un tuyau, le régulateur est brisé, fait qu'il faut que je change ça. Je m'en vais à l'endroit où j'ai pris mon barbecue, du côté de Canadian Tire. Je vais chercher mon tuyau que ça me prend, change ça à la maison. Barbecue réparé, parfait. Hier soir, je demande à ma blonde, on mange quoi pour souper? Oh, ça me tente pas de me casser la tête. Qu'est-ce que t'as envie? Je dis, moi, les hot dogs vont être bien heureux. Dis, parfait, fais des hot dogs.
3: Je vais manger la même chose.
2: Écoute bien ça. J'arrive avec...
4: J'ai pas mangé d'hot dog.
2: T'as pas mangé d'hot dog? Ah, j'arrive avec mes hot dogs à la maison, mes saucisses, mon petit pain et tout, puis ce que ça prend. Là. J'ai même acheté de la salade de choux pour...
4: Hey,
2: ouais, écoute, toi aussi?
4: Mais je vais dire, OK,
2: écoute bien ça.
4: Vous avez tellement un lien.
3: On était l'acheter où?
2: J'ai un avec ça, moi, t'as pas
3: déjà, famille Saint-Charles.
2: C'est ça. Fait que je prends mes hot dogs, OK, tout ça, puis écoute bien. Char mes 5 saucisses. Ma blonde en mange 2, j'en mange 3, OK? Pas compliqué. Je laisse les saucisses 35 secondes sur la cuisinière dans la maison. Je mets mes saucisses sur le grill. Je reviens dans la maison. Plus de paquets de saucisses. Moi, je pense que soit que ma blonde les a serrées ou c'est moi qui les a serrées, mais je m'en rappelle plus.
4: OK.
2: Là, à un moment donné, je regarde puis je vois mon chat dans la chambre. Il est étendu de tout son long. Là. Qu'est-ce qu'il fait, Batince? Puis il se couche jamais là. Je dis, pas normal. Là. Fait que je m'en vais vers la chambre puis je vois le chat. Il y a quelque chose devant lui. Je dis, c'est quoi ça? Il joue avec les saucisses!
3: Il rajoute une moitié de saucisse.
2: Pas. Fait que là, il y a une saucisse
4: il
2: devant lui.
4: Il veut manger d'hot dog, lui, avec.
2: Fait que je pogne la saucisse, mets ça dans la poubelle, évidemment. Là, je dis à ma blonde, je suis à pogner les saucisses, je sais pas. Mais moi, je pense qu'ils sont serrés, là. Tu comprends? 5 minutes après, ma blonde, elle revient, elle dit, ils sont où, les saucisses? Je dis, qu'est-ce qu'ils sont où, les saucisses? Ils sont dans le frigidaire. Elle dit, c'est pas moi qui les ai mis là. Je retourne dans la chambre, il y a le paquet de saucisses au complet. Fait que j'ai mangé hier des hot dogs. J'ai été chanceux que mon chat les dévore pas avant. On a eu le temps de souper, puis après ça, plus d'hot dogs à la maison.
4: Je te dirais que
3: tu as fait un hot dog tant qu'il y a?
2: Oh, hein?
4: Chez nous, ça aurait été la même affaire que mes deux chiens. Bon, mais nous autres, avaient mangé gobé. Le paquet au complet.
2: Ils auraient gobé tout de suite. Ouais. Hey, dans un petit moment, on joue avec vous. Ça s'en vient au Quiz Me Baby.
4: Une
2: mais
4: chance,
2: d'abord.
4: C'est pas ta blonde qui t'a fait le coup.
2: De manger
4: elle,
2: hot dog?
4: Elle mange tous tes hot dogs. Non, mais tu sais, là, ça a été malaisant un petit peu. Ils sont où les hot dogs? Je les ai mangés.
2: Bon.
4: Je les ai cachés dans le lit. Il joue avec ma
3: soeur. Un bon hot dog, salade de chou.
4: Avec du chou, là. Ça sent tellement bon.
3: C'est bon.
4: Écoutez, il annonce tellement chaud aujourd'hui quand même, avec en ce moment 19, mais on va atteindre ressenti 38 aujourd'hui. C'est pas si mal si je compare à demain, avec un maximum de 45. Quand on parle de température chaude, on parle de risque d'orage et d'averse, et ce sera le même scénario aujourd'hui et demain.
2: OK, c'est l'heure de jouer, mes amis.
5: Bienvenue sur ce nouveau quiz.
2: Quiz me, baby! On joue avec Michel et les temps bout de ligne.
4: Bon matin, Michel.
2: Allô, Michel.
6: Bon matin, la gang.
2: Comment ça va?
6: Ah, ça va bien.
2: Michel, écoute, tu cours la chance de gagner quelque chose de le fun aujourd'hui. On vous envoie du côté de Arbraska la Flèche. Tu vas pouvoir aller faire avec les enfants peut-être de la tyrolienne ou encore il y a...
4: Trampoline également du côté du parc Opla. Donc, tu vas pouvoir faire de belles découvertes. Tout ça en pleine nature.
2: Ah oui, c'est le fun. Pas à peu près à part ça. Vous allez avoir un gros plaisir. Michel, c'est un rébus qu'on va te lancer dans les prochaines secondes.
4: Ouais.
2: Pas facile, mais... Ben, pas facile du tout, puis bon.
4: Ben, pour lui, mais moi, je pense que pour toi, tu vas trouver ça bien simple.
2: Si tu n'avais pas la bonne réponse, 819-503-9711. Vous composez le numéro de téléphone pour, évidemment, voler le prix à Michel. 819-503-9711. Non, mais si vous le
4: comme
2: volez...
4: Comme le chat a mangé les saucisses hot dog hier, vous pouvez voler l'activité.
2: Gênez-vous pas. Michel, t'es prête?
6: Oui.
2: Écoute bien. Mon premier est le logo du Canadien de Montréal.
4: Réponds dans ta tête, OK? On veut voir si t'es capable de faire le rébus.
2: OK.
4: Mon deuxième est le contraire de l'amour.
2: Mon tout a des glands. La réponse?
6: Chaîne.
2: Pardon?
6: Chaîne.
4: Excuse-moi, j'ai compris singe.
2: Non, non, chaîne.
4: C'est le même,
2: chaîne. Bravo. Ben non, singe.
4: C'est pour ça que ça me prend un délai.
2: Ça grimpe dans les arbres, ça aurait pas
4: arrivé. Voilà,
2: c'est bon. Non, c'est pas bête, ça prend dans le fond. Chaîne, c'est le bon mot, bravo.
4: Bravo.
2: Michel, tu viens de gagner ton prix pour aller faire un tour du côté d'Arbraska. C'est un laissez-passer familial qu'on t'offre. Tu gardes la ligne, on va prendre tes coordonnées hors des ondes, OK?
6: Merci, c'est gentil.
2: Bravo.
4: Merci, Michel. Désolé, c'est moi qui ai ralenti le groupe aujourd'hui.
2: Singe, mais je trouve ça. Non, écoute, quand tu y penses, ça aurait pu arriver.
4: Ça sonnait de même. J'ai eu un moment de donner sa bonne réponse, hein, mauvaise. Hein.
2: C'est peut-être le rébus de vendredi. Je sais pas, on va voir. Je sais pas.
4: Ça
2: la toune est partie, hein?
4: Désolée.
2: C'est Nelly Fantano chez nous.

0: Hey, je pensais à ça tantôt. Là, on a parlé de crème glacée qui vient de chez nous, la rebelle qui vient de sortir.
1: Oui.
0: Qu'est-ce qu'ils attendent pour faire la Wonder?
1: Ah, ben non, mais attends, c'est parce là. Que c'est sûr qu'on va faire ben trop compétition.
0: Non, mais attends une minute, là. Tu vas avoir une saveur qui goûte de quoi? Tu vas avoir une saveur qui va exploser, qui va pogner. Mettez la Wonder sur le marché, puis ça presse, là. Venez chercher à face à Steph, mettez ça sur un pot de crème glacée.
1: Une crème glacée rose.
0: Tabarnouche!
1: Ou arc-en-ciel.
2: Ça serait quoi ta saveur?
1: Ah, mais là, c'est ça, là. Faudrait que je pense. Parce que moi, j'aime bien des affaires dans la vie. Pas de cornichons, là. Inquiétez-vous pas, là. Ça serait quelque chose de fou, là.
0: Pas une affaire aux champignons, j'espère.
2: Non, mais dans sa crème glacée, il y aurait des morceaux de popsicle.
0: Oh! Non.
1: Ben là, ça va fondre.
0: Mais pourquoi? Crème glacée, tu mets ça au congélateur d'habitude?
1: Oui, t'as raison, mais en même temps, pourquoi je mettrais
2: peut-être
1: des.
2: Peut-être qu'il y en a qui le mettent au micro-ondes, mais d'habitude.
0: C'est rare.
2: C'est congélateur.
1: Non, mais tu sais, pour le. Ah non, moi, je l'ai déjà fait, jeune.
0: Hein?
1: J'ai mis ma crème glacée au micro-ondes pour la faire fondre un petit 10 secondes. Mmh. Puis là, je la fouettais, genre, puis je mangeais ça comme du jus.
0: Hein?
1: Vous avez jamais fait ça?
0: Tabarnouche de Colin.
1: C'est sûr que quelqu'un a déjà fait ça.
0: Moi, je comprends tes parents d'avoir eu juste un enfant. Il est 7h27 minutes.
1: Ils
0: chez
1: l'ont
0: nous.
1: Déjà dit ça.
0: Ouais, oui, c'est
1: une,
0: clair.
1: C'est en masse.
0: Mais hein? C'est Dua Lipa?
1: Oui. Pierre de Mer avec These Walls.
0: C'est ce qu'on écoute chez nous, Arrête. Bon matin.

0: Ah, 7h31, il y a Chantal qui est en bout de ligne. C'est pour nous parler de crème glacée. Bonjour Chantal.
1: Bonjour.
0: Comment ça va?
1: Ça va super bien.
0: Là, nous autres, on est en auto en ce moment, là, hein?
1: Oui, on s'en va au travail.
2: Ah, good, on s'en va travailler où, Chantal?
1: Chez Uniprix à Buckingham.
0: OK. Tu fais quoi là-bas?
1: Je suis au laboratoire, je prépare les livraisons, puis je sers les clients.
0: Good.
2: Puis dans son passe-temps, elle fait de la crème glacée
0: non.
2: maison.
0: Tu fais
2: ben, je pense.
1: Eh oui, ça prend 10 minutes à faire.
0: Arrête, sérieux, c'est facile. Vas-y, explique.
1: On prend une chopine de crème 35% qu'on fouette puis ça.
0: OK.
1: Quand c'est rendu comme en crème fouettée, on incorpore une canne de Eagle Brand qu'on tourne à la spatule à l'intérieur pour mixer là, vraiment à la main pour l'incorporer. Moi, je rajoute des noix. Je mets ça dans un plat. Je mets un coulis à mon choix, chocolat, fraises, caramel, peu importe. Je fais juste comme des...
3: On peut tout mettre ça.
1: Avec une cuillère incorporée, là. On met ça au congélateur et c'est merveilleux.
0: Wow. Chantal, c'est facile à dire ça, mais moi, j'y ai jamais goûté.
1: Ah, mais écoute, ça vaut la peine.
0: Chantal, on n'a pas le temps de faire ça,
2: nous autres, mais on aimerait y goûter.
0: On aimerait ça y goûter, mais on n'y a jamais goûté. Tu comprends-tu le message?
1: Ouais, mais je demeure dans la région de Val-des-Bois. Ça fait un peu loin pour m'en aller à Gatineau.
0: Ah ouais, mais pas nous autres. On peut aller à Val-des-Bois, là.
1: Pas de problème.
2: Merci, Chantal.
0: Y en as-tu de fait?
1: Non, pas cette semaine.
0: Ah, c'est ça.
2: Ça va venir, hein,
0: c'est
2: 45 degrés.
0: Écoute, il annonce 45 demain. Moi, si tu travailles pas demain, tu devrais te lancer là-dedans. Puis redonne-nous un coup de fil demain matin. On pourrait peut-être passer à Val-des-Monts, là.
2: Val-des-Bois.
0: Val-des-Bois, pardon.
1: Ah, Val-des-Bois.
0: Val-des-Bois. Hey, t'es fine, Chantal. Un gros merci pour la recette. C'est gentil à toi.
1: Bienvenue, bonne journée.
0: Amuse-toi, bye-bye.
2: Chantal, c'est drôle parce que via le 11007, Marthe, il y a deux Isabelles, OK? C'est deux Isabelles différentes. Il y en a une qui dit, hey, au chalet, en fin de semaine, il y avait un bouton ice cream sur le micro-ondes.
0: Oh!
2: Et sinon, il y a Isabelle Piché qui dit, oh my God, Steph, oui, j'avais oublié. Ma sœur et moi, on brassait notre crème glacée jusqu'à temps que ce soit liquide. Ben, même affaire, c'est ce qu'on faisait. Puis si ça prenait trop de temps, ah ouais, dans le micro-ondes, un petit 10 secondes, ça partait bien, là. Puis après ça, tu mangeais ça comme un liquide, là. C'était super bon. C'est encore meilleur.
0: La crème glacée fondue, ça donne quoi?
2: Non, mais il y a quelque chose de le fun. Tu devrais l'essayer.
0: Tu sais, Steph, quand tu manges un cornet puis ça te coule ses doigts, ça t'écœure.
2: Non, mais pas dans un cornet, dans un verre ou bâton dans un bol.
0: Je le comprends, mais quand ça te coule ses doigts, c'est parce qu'elle a fondu puis t'aimes pas ça. Tu comprends-tu?
2: Oui, mais les gens en général. Faut suivre la patente.
0: Faut suivre.
2: C'est difficile, mais
0: oui.
2: Je comprends, là.
0: Merci, Steph.
2: Oui.
0: T'es-tu prête?
2: Je suis prête.
0: 7h34, c'est l'heure.
4: 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Okay,
5: toujours prêt. En ce moment, sur le réseau routier, c'est assez simple à Gatineau. On a Jeff qui nous a mentionné là, que devant le 24 Sussex, là, sur la promenade Sir Georges-Étienne Cartier, ralentissement, il y a des policiers qui sont sur place. Donc, soyez prudents dans ce secteur. Sinon, du côté d'Ottawa, Queensway, direction Est, plus lourd à la hauteur de Carling. 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
0: T'es bien sénère à ma tête, toi.
2: J'ai accroché le
0: T'es sur le gun? Mais oui, ça fait 10 fois que tu dis ça.
2: Non, mais sérieusement, c'est pas un bon matin sur la console. Je suis désolée.
0: Janie vient d'écrire au 11007. Ouais. En tout cas, ici, on va l'essayer, la recette à Chantal.
2: Mais bravo, Janie. Ah, puis si jamais elle fait de la livraison au Bedon, en fait demain, tu viendras avec nous autres pour Val-des-Bois.
0: Colline. Ou Bedon, si t'en fais avant elle. On va aller
2: on
0: chez vous à place.
2: Tous les commandes. Ben, oui. Hey, y a Joanne qui dit, Wonder, moi aussi, je fais ça. La brasser, ça devient une crème molle. Miam. Tu vois-tu, Martin, là, il est temps que tu sois déstabilisé.
0: Écoute, moi, j'ai été 17 ans avec une Joanne. Je sais qu'ils sont spéciales, ces filles-là, là.
2: Mais moi, je la comprends, Joanne.
0: Joanne, je te laisse pas, je te laisse. 7h35 minutes, c'est l'heure de s'informer. On passe avec une nouvelle très triste. C'est arrivé à Ottawa hier, malheureusement. On parle de 3 décès ce matin.
5: Ouais, je sais pas si vous avez circulé dans le secteur de Gloucester, là, dans le coin du croissant Mandeville. Il y avait une opération policière, là, hier. Tout ça, c'est en raison de corps qui ont été retrouvés dans une résidence. Et le pire dans cette histoire, c'est deux enfants. C'est des corps d'enfants qui ont été retrouvés. On parle d'âges de 7 et 12 ans. Présentement, le service de police étudie l'enquête, la thèse du double infanticide suivi d'un suicide commis par le père des enfants. Il y a trois scènes. La première, c'est dans la résidence, bien sûr, où on a trouvé les deux enfants, mais il y a également eu un incendie d'un commerce et un incendie d'un véhicule. Et c'est dans l'incendie du véhicule qu'on a retrouvé le corps du père. C'est un homme adulte, le père des enfants, qui a été retrouvé mort dans le véhicule incendié. La première ministre du Québec se présentera dans un nouveau comté cet automne pour la prochaine élection. Originaire de la Mauricie, Christine Fréchette tentera de se faire élire dans Trois-Rivières. C'est la circonscription laissée vacante par le ministre Jean Boulay. La rumeur courait déjà depuis quelques jours. Christine Fréchette refusait de confirmer qu'elle serait à nouveau candidate dans Sanguinet, en Montérégie. TVA Nouvelles et le bureau de parlementaire ont pu confirmer que la première ministre écrira son nom sur le bulletin de vote de Trois-Rivières. Et en terminant, là, pour qu'est-ce qui va être ouvert et fermé là, pour la journée de demain, 1er juillet, la bonne nouvelle, les épiceries vont être ouvertes. Je sais que ça, c'est important parce que on dirait qu'on a des difficultés à planifier. Puis des fois, quand on organise... tu partais avec des amis pendant un jour férié.
2: Il manque quelque chose.
5: Il manque toujours quelque chose. Dépanneur, épicerie, c'est ouvert. Ça, c'est la bonne nouvelle. Et service de transport en commun gratuit pour OC Transpo, mais aussi pour la STO. Nancy nous l'a confirmé via la messagerie texte au 11007.
0: C'est une mot juste de bonne nouvelle. Et je sais que les pharmacies vont être ouvertes également demain. Ouais. Donc, si vous avez besoin de quelque chose, paniquez pas. OK. Pour le sport, pour la Coupe du monde de la FIFA, le Canada va jouer samedi contre le Maroc, finalement. Nous sommes parmi les 16 meilleurs, mes amis. C'est les huitièmes de finale. Maroc qui a gagné ça hier, donc on va les affronter et ça sera pas facile. On va se dire les vraies affaires, là. Ça sera pas facile et ça se passe samedi après-midi. Hier, les Blue Jays affrontaient les Mets de New York. Enfin, une victoire pour les Jays 2-1. Ce soir, les deux mêmes équipes s'affrontent à 19h07 en direct du Centre Rogers. Ce vendredi 3 juillet, le Rouge et Noir d'Ottawa va recevoir les Rough Riders de Saskatchewan. C'est un match à ne pas manquer. Ça se passe chez nous. Si vous voulez aller voir ça, je sais qu'on a donné des billets pour un auditeur, là, aller faire un tour du côté du Rouge et Noir. Si
2: ouais,
0: ça vous intéresse,
2: et Fred.
0: Vous allez avoir du plaisir à aller là. Moi, je suis allé deux fois, puis je vais y retourner cette année. C'est vraiment trippant. Sérieusement, l'équipe est bonne, l'équipe joue bien, l'équipe est le fun, mais le feeling que t'as dans le stade, c'est impressionnant.
2: Tout est là. Les pom-pom girls aussi, moi, je regarde tout le temps, ils me fascinent. Tu sais, je les trouve super talentueuses, sont belles, sont bonnes, c'est attrayant, l'ambiance est bonne. Puis moi, j'aime ça avec le petit toit, parce que moi, quand j'étais allée l'autre fois, il faisait 32, je te le dis que j'avais chaud, là.
0: Prenez la section nord.
2: Je suis contente d'être dans l'autre bord, là.
0: Prenez la section north. C'est à voir une fois dans sa vie. Puis parlant d'eux autres, je vous invite à texter le mot facture au 11007. Ça se retrouve dans notre liste de clients, ça. 11007, tu textes le mot facture et Rythme pourrait payer ta facture jusqu'à concurrence de 500$.
2: Exactement. Rythme paie vos factures. Le Rouge et Noir font partie des commerces participants. Hey, un peu d'histoire pour vous. Vous pensez que ça fait combien de temps qu'on a du football professionnel à Ottawa?
0: Une quarantaine, là, c'est pas une cinquantaine d'années.
5: C'est en trois fois, là. Ils sont venus dans la région, là.
0: T'as eu les Renegades, t'as eu les Rough Riders.
2: Le plus loin possible. On parle de 150 ans.
0: Exact.
2: Depuis 1876.
0: Wow!
2: Ça fait longtemps quand même. Allez faire un tour du côté de la place TD.
0: C'est gentil. Et en fin de semaine, il y a le Grand Prix de la Grande-Bretagne. 7h39, on parle showbiz.
2: Aller faire un tour aussi à la fête du Canada demain sur les plaines Le Breton. On serait fou de ne pas en profiter. Ben une panoplie d'artistes comme Loud, Alicia Cara, Isabelle Boulay sera là aussi, Lisa Leblanc, il y a Pierre Lapointe, entre autres le petit Béliveau, animé par Isabelle Racicot, animatrice à Rythme. Donc vous allez faire un tour demain malgré la chaleur. Amenez-vous de l'eau, hein? Ça va être utile.
0: Oui, mais vous allez en avoir besoin. On parle de 45 degrés demain. Ouais. 7h40, 8h-20, météo, ça donne quoi?
2: Ça donne très chaud encore une fois aujourd'hui. On est déjà à 20 degrés ce matin. Sinon, ben un peu de soleil, un peu de nuages, un risque d'orage un peu plus tard aussi avec de la pluie, 38 au menu.
0: Il y a Jean-François qui écrit un message au 11007. Marthe, Steph se fait de la crème molle. C'est normal, rien de bizarre. OK, parfait. On nous a parlé de crème glacée dans un verre et tu ajoutes du crème soda. On appelle ça j'appelle ça un flatteur, mais elle dit un flotties de son côté. Chantal qui donne cette recette-là, c'est à essayer.
2: Mais sinon, il y a aussi le classique là, de la slush pop tapis avec une crème glacée dedans.
0: Ah.
2: C'est hyper bon. Là, j'ai oublié le nom, mais moi, j'adore le mix des deux.
0: Tu peux faire avec de l'orangeade croche également.
2: Oui, très hot.
0: Je sais que ça se fait. Ça, on appelle ça des flatteurs. C'est vraiment bon. Faut goûter à ça une fois dans sa vie pour
2: devenir maniaque. Un peu d'alcool dedans.
0: D'alcool?
2: Oui, ça pourrait être bon. Une petite drink d'été. Un peu de genre de soda à l'orange, un peu de vodka, puis tu mets un peu de crème glacée, là, un petit mix, ça pourrait être parfait.
0: Oh.
2: Tu décores ça avec un petit parapluie, là.
0: Oh! Une paire de skis. Ah. Pas des parapluies, tu mets des lunettes de ski sur le verre.
2: OK.
0: C'est de la...
2: Un cornichon. Je suis pas capable d'envoyer la facture, Eric. Ben, Eric, faut texter le mot facture au 11007. Tu vas avoir le lien direct, le formulaire est juste en bas. T'envoies ça dans la section concours.
0: Gêne-toi pas. Joanne qui revient parce que je disais que j'ai connu une Joanne, j'étais avec 17 ans. Elle dit, Martin, les Joannes les plus uniques, il y en a pas deux comme moi. Je suis unique. Bravo, Joanne, merci. 7:41, c'est avec plaisir qu'on vous propose qu'un. Voici le paradis chez nous. Arrête, mais le paradis, il est ici, Caroline,
2: m'attendez. Ouais, oui, faites bien les choses. 97.1, bravo!

0: Kissy.
1: Non, j'aime ça. 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Tabarnouche que tu ralentis le groupe. 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
1: 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Il y a du monde. Il y a du monde qui ont répondu. 545 commentaires sur la page Facebook hier.
2: Juste dire qu'on est rendu à presque 75 000 vues.
1: Ça n'a pas de bon sens. Le guiling-guiling passe chez vous.
2: Ouais.
1: Tu veux quoi? Popsicle ou encore crème glacée? C'est la question qu'on vous a posée. Il y a 150 personnes qui ont pris le temps de répondre. On vous parle ce matin de ça.
2: On a parlé là des sandwichs crème glacée. Je sais, les drumsticks aussi, ça revenait à plusieurs reprises. Les popsicles bananes. Mais on oublie aussi là les popsicles en tornade.
1: Les tornades,
2: ben,
1: oui.
2: C'est ça, rouge, blanc et bleu. On dirait que la texture, moi, ça, là.
3: Ah ouais,
2: c'est tellement bon.
3: C'était pas mes préf.
2: Moi, j'aimais juste la texture, le goût correct.
1: Il y a les cyclones, les tornades, il y a les fusées également, trois couleurs, vous vous rappelez de ça.
2: Bof.
1: Mais celui qui me... Écoute, ça me fascine, il y a tellement de monde qui nous a écrit ça hier, puis je comprends pas, je me rappelle pas de ces popsicles-là. On parle des fantômes.
2: Mais fais une recherche, tu sais c'est
1: moi,
2: quoi?
1: Il y a plein de monde qui a envoyé des photos, mais je me rappelle pas de ces popsicles-là. Ça ressemble un peu aux fantômes de Pac-Man.
2: Ah oui, il était bon, ces popsicles-là. Moi, je me rappelle, il était mauve.
3: Moi, en plus, ça me dit
1: ben, t'en avais des bleus, des mauves, puis les gens nous donnent des couleurs. Là.
2: Les mauves, me semble, de mémoire.
1: Puis le nez du fantôme, c'était une gomme.
2: Ah oui, c'était bon. Ah oui, c'était bon.
1: Steph, Colin, comment ça? Je connais pas ça, puis je suis plus vieux que toi.
2: Non, mais c'était vraiment bon. Je me rappelle, puis ma mère et mon père m'achetaient souvent celui-là.
1: Ben voyons donc!
2: Ben, des guiling-guiling, tu peux pas te tromper. En fait, je sais même pas s'ils en vendent encore, parce que pour vrai, si t'as pas goûté à ça dans ta vie, t'as manqué quelque chose, Marthe.
1: Ah là, ça y est.
2: Je te jure.
1: Ça y est, je me sens coupable.
2: Mais d'habitude, c'est toi qui connais tout.
1: Ben oui, mais pas. Écoute,
2: comment ça se fait que moi,
1: j'ai été le gars le plus surpris au monde d'apprendre que ça existait, cette affaire-là, puis j'ai pas goûté à ça. Tu m'étonnes.
2: Mais probablement que t'étais ailleurs, parce qu'ici, à Gatineau, il y en avait. Tu sais, puis t'as pas tout le temps été à Gatineau.
1: Non, je le sais, mais crime, ça devait se vendre partout au Québec, là.
2: Honnêtement, si vous en trouvez, faites-nous le savoir.
1: Ah, c'est tellement bien dit,
2: ça. On va aller en consommer. On va faire une vidéo. J'aimerais ça te voir. D'ailleurs, il y a une vidéo qui va venir probablement cette semaine ou la semaine prochaine, mais je vous en dis pas trop, mais c'est un trend sur TikTok actuellement.
1: Ah oui.
2: Avec de la crème glacée et autres. Mais je vous... c'est ça. Je veux le faire essayer à Marthe. Moi, j'ai jamais essayé aussi.
1: Ça va dans le trafic.
2: OK.
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3: 7,47 en ce moment sur le réseau routier. C'est un petit peu plus lent là, depuis les dernières minutes dans les carrefours giratoires et dans la bretelle pour aller chercher l'autoroute 5 en provenance de la 50, mais en général, assez tranquille pour les autres axes routiers. Sinon, sur la 417 direction est, on est à la hauteur de Carling. 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
1: Minutes, c'est l'heure. Fergie a expliqué à MTV News que le concept du clip est la naissance des Black Eyed Peas dans l'au-delà numérique. La transformation, c'est comme une naissance, une métamorphose, un cocon. Hein, regardons ça, c'est
2: un
1: cute.
2: Cocon.
1: Un cocon. Pour en sortir sur une forme d'énergie. C'est un parallèle avec l'industrie musicale aujourd'hui. Tout est téléchargé. C'est pas bête, puis c'est vrai, puis tu remontes dans le temps, on s'en allait vers ça. Et en 2026, on est dedans et solide à part ça. Notre numéro 1 du 30 juin 2009. Oh, wow.
2: Oh, mon Dieu, ça va brasser, là.
1: Attention, voici les Black Eyed Peas et Boom Boom Pow.
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0: 7h52 minutes. Il y a Sylvie qui est en bout de ligne. Juste avant de parler avec Sylvie, j'ai eu la nouvelle des nouvelles, Steph.
1: Ah ouais, qu'est-ce que
0: je suis un homme heureux et j'espère tellement pouvoir aller le voir si le temps le permet, évidemment, puis le budget le permet. Là, il y a David Letterman qui sera de passage à Montréal le 21 juillet prochain pour Just for Laugh. Les billets pour le grand public seront mis en vente ce matin à 10h. C'est Juste pour rire version anglophone. C'est la première fois en 58 ans que David Letterman se présente au Québec. Il va venir donner une performance. Il y a Jerry Seinfeld également.
1: Est-ce que ce sera la dernière aussi? T'sais, parce qu'il n'est pas passé en 50 ans, probablement c'est la seule chance.
2: Il commence à être assez
0: âgé. Il est plus jeune. Puis si ça vous tente de regarder, moi, selon moi, c'est le meilleur intervieweur que la planète ait connu. Il fait des entrevues à Netflix. C'est phénoménal de le voir aller. J'adore ce monsieur-là. C'est un humoriste au départ qui a animé le Late Night with David Letterman pendant des années. Et on vient de fermer ça avec Stephen Colbert là, quand il est parti. C'était fini. On a fermé cette fenêtre-là du côté de la télévision américaine. Je trouve ça épouvantable. Mais on a la chance pour les amateurs de David Letterman. Il sera chez nous, je vous le rappelle, le 21 juillet prochain. Les billets sont en vente ce matin, 10h. Il est 7h53. Sylvie est là. Bon matin, Sylvie.
3: Hey, bon matin, la gang, ça va?
0: Ça va très bien, toi-même?
3: Ça va bien, merci.
0: Sylvie, toi, dans la vie, là, t'es-tu plus crème glacée ou popsicle?
3: Ben, chez nous, moi puis mon chum, on est plus popsicle. Mes enfants, c'est vraiment crème glacée. Fait
0: que
3: c'est vraiment moitié-moitié.
0: Je les comprends. Je les comprends. Quand tu dis les enfants, il y en a combien?
3: Il y en a deux.
0: Une collection, là.
3: Oh, ben, pas loin, ouais.
1: Pis, ça va vite, là, à deux, là.
0: Moi, je me rappelle quand on était ticu, ma mère achetait des. Comment t'appelles ça, non? Dans des. Tu sais, là, tu coupes le bout, là.
1: Un Mr. Freeze. Ben,
0: exact. Oui. Mais des tout petits.
1: Ah, oh, sont plates, eux autres. Ouais. Moi, j'aimais les grands.
2: Oui, c'est ça. C'est parce que les petits, t'en prends 18.
3: Là. Les Mr. Freeze, chez nous, c'est mon chum, il amène ça, là. Ils se mettent à la gang, puis ils en ont tout le temps dans le congélateur au chantier parce qu'il est en construction. Fait que quand il fait bien chaud, là.
0: J'avoue.
3: Ouais. Quand les gars, ils sortent avec un gros Mr. Freeze, ça le fait bien.
0: J'avoue que ça fait un job encore, Lynn, quand t'as chaud. Crème glacée, ta saveur préférée, c'est laquelle?
3: Ben, chez nous, c'est au chocolat quand c'est moi qui la fais maison, ouais.
0: Voyons, Caroline, je pense à côté de quelque chose.
1: Ouais,
0: je
1: moi,
0: sais
1: j'ai
0: pas,
1: jamais
0: moi.
1: Pensé, même pensé que ça pouvait se faire maison.
0: La crème glacée, on l'a fait comme Chantal nous a dit tantôt. Tu fais ça la même affaire qu'elle, c'est-à-dire de la 35% avec du lait carnation, c'est ça?
3: Non, ben moi, il n'y a pas de lait sucré. Là. C'est plus comme une genre de crème pâtissière. Puis j'ai la machine vraiment pour la faire transformer là, en crème glacée. Là.
0: Une ice cream maker?
3: Ouais, si on veut. Ouais, c'est un petit peu plus long là, mais ça vaut la peine là. Puis c'est vraiment vraiment bon là. C'est ça coûte pas celle du magasin malheureusement.
0: Quand tu dis que c'est vraiment bon, sur 10, tu y donnes combien?
3: Oh mon Dieu, c'est mes enfants disent que c'est au moins un 12.
0: Ah ouais, à ce point là.
1: Mais c'est quoi le goût qui est différent? Je comprends pas comment on peut battre la crème glacée d'une crèmerie, genre. Je comprends pas.
3: Ah écoute, va falloir que tu passes par chez nous puis que je t'en donne un pot, tu vas tout comprendre.
0: Ouais, tu dis donner un pot?
1: Merci beaucoup. Ah, je suis
3: ben,
1: contente.
3: Certain, c'est
0: où
3: ce que je reste en plus, fait que, tu sais.
0: Écoute. Ben oui, je suis où ce que reste certain. C'est une ancienne voisine.
1: OK, mais là, Julie, tu peux me donner ton adresse.
0: Non, essaye.
1: Ça ne tente pas.
0: Non, c'est Sylvie. Essaye, Sylvie.
1: Ah, oh, Sylvie, excuse-moi, je croyais que c'est Julie.
2: Mais là, c'est parce que là, on a une couple d'arrêt à faire pour de la crème glacée. On devrait. On devrait organiser une tournée.
1: Mais toi, tu prends les vacances.
0: Ouais, toi, tu pars en vacances.
2: Ben, moi, c'est ça. Là, j'ai du temps en masse pour aller faire la tournée.
0: Sylvie, je t'embrasse un gros. Merci d'avoir pris le temps de nous jaser ce matin.
1: Merci, Julie.
0: Salut, amuse-toi, bye. OK, il est à quoi? 7h56 minutes chez nous, arrête. Je vous souhaite un excellent mardi matin, 30 juin. C'est couvert en ce moment, mais la chaleur va être au rendez-vous, sûr. On prévoit combien aujourd'hui, Steph?
1: 38 au maximum. Mais tu sais, tu dis, c'est couvert, ce sera pas mal ça tout au long de la journée. Le soleil, on va avoir de la misère à l'avoir. Là.
0: J'ai envie de vous parler de quelque chose, étant donné qu'on parle de crème glacée, on parle de quelque chose de froid. Tu sais, quand les gars, on va aller du côté, je sais pas, d'une clinique pour se faire...
1: Chop-chop?
0: Ouais.
1: Le canal familial.
0: Ouais, on descend, là, tu sais, on coupe ça un peu, là. Ouais, c'est vrai que ça fait jaser le canal familial. Les gars vont avoir l'habitude, et puis c'est le médecin qui le demande de le faire, là. Quand vous sortez de là, prenez un sac de petits pois que vous avez mis au congélateur, puis mettez-vous ça sur l'autre sachet, là.
1: Ouais.
0: Tu sais, pour faire désenfler, puis tout, là. Je sais pas comment lui a réagi. Je sais pas s'il s'est fait de la crème glacée. J'ai aucune idée. Mais il y a un père célibataire. Un père célibataire de 26 ans qui a subi une amputation, et c'est là que c'est weird, là, de 10 cm. On parle d'à peu près 4 pouces et demi. 10 cm, es-tu d'accord?
2: Ouais, 4 pouces.
0: À peu près 4 pouces. de Songs Wiz.
1: OK, mais comment ça?
0: Ils ont coupé ça.
1: Pourquoi?
0: Le gars avait un genre de masse cancéreuse sur... Ah. Mais on lui a... C'est la première fois que je lis ça de ma vie.
1: Mais pauvre lui, pour vrai, parce qu'après ça, sa vie va être différente.
0: Le cancer du... Je ne savais pas. Je savais pas. Tu sais, prostate, j'ai déjà entendu ça, mais cancer du Zwiz, no. Ils ont coupé une partie et il y a une photo du monsieur. Bon, on voit pas la coupure, évidemment, on voit rien, là. Mais,
2: il reste pas grand chose.
1: J'espère qu'il montrera pas ça de même.
2: 4 pouces, là, il doit pas rester grand chose après ça, là.
1: Une dick pic, c'est pas cool, là.
0: Non, je comprends, mais, 4 pouces.
2: 4 pouces.
0: Sacrifice, on s'entend, là, qu'il
2: est... Il est peut-être chanceux, puis il en reste encore, là, mais... il en reste pas mal moins, là, après 4 pouces.
0: J'ai plus rien, moi, là. 7h58 minutes, la pause.
1: Pourquoi on parle de ça?
0: Ben, parce que je trouve ça élevé.
1: Sérieux, OK.
0: Mettez de la crème glacée.
1: Puis les petits pois, eux autres.
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9: À 8h sur l'autoroute 50, c'est un petit peu plus lent, là, tout près de la bretelle pour aller chercher l'autoroute 5. Sinon, des allumetières dans les carrefours giratoires. En général, c'est assez tranquille à Gatineau, même du côté d'Ottawa. Le seul ralentissement, c'est Queensway direction est, plus lourd à la hauteur de Carling. 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
23: Steph, elle associe l'histoire que je viens de raconter avec l'autre que j'ai raconté de mon chat qui a mangé saucisse à hot dog hier.
24: Je fais plein de liens.
23: Ah ouais, c'est une chance que le chat n'a pas passé. Moi, j'ai ça.
24: Il a mangé.
23: Hey, j'ai vu quelque chose. Tu sais, la série, c'est sur les traces, c'est-tu ça? Sur tes traces? I want to get you, quelque chose comme ça.
24: Non, c'est pas I want to get you,
23: I will find you.
24: Non, I will find you.
23: Je vais te trouver.
24: Puis c'est sur tes traces. Sur Netflix, tes traces. Ouais.
23: C'est à voir. C'est-tu dans ça? Oh, je pense que c'est dans ça. Hein? C'est-tu là-dedans? Il y a un gars qui coupe le... L'as-tu vu ça?
24: Non, c'est pas là, là.
23: Je me trompe-tu de série?
24: Ben, probablement. Parce qu'on parle pas de ça.
23: En tout cas, je vais vous en reparler dans quelques secondes. Je vais essayer de me démêler.
1: Moi, le
23: là.
1: Seul film que je connais sur les traces, c'est sur les traces du Père Noël.
23: Non, c'est pas lui.
1: Il y a pas cette scène-là.
23: Non, il y a pas cette scène-là, pantoute. C'est un autre cadeau qu'il donne, m'a-t-il dit. Et sacrifice! Je vous en reparle dans quelques secondes. 8h04 minutes, je veux savoir.
24: Attends un peu, là. Quelqu'un vient juste de se brancher, comprend rien.
23: Non, non, je sais. C'est parce qu'on parlait d'un gars qui malheureusement a été obligé de se faire sectionner, amputer un bout du zouez de 4 pouces. Écoute.
24: On a mélangé la crème glacée, les petits pois là-dedans.
1: Cas, ouais, je ne sais pas que... si on fait référence à ça, mais Denis, sur la messagerie texte, dit « C'est arrivé à un de mes amis. Il est décédé suite à ce cancer. »
23: Hey, j'avais jamais entendu parler de ça.
24: Mais là, moi, je ris pas du cancer non. soi. Je parle de la nouvelle.
23: Ça, c'est évidemment. Là,
1: du remède.
23: Ouais, mais c'est élevé comme nouvelle. 8h05, minutes. Vous restez chez nous. Dans un petit moment, on a pour vous... l'excellente musique à s'en venir, ça, c'est sûr. Kelly Clarkson va venir faire son tour, entre autres, Sale Barbe, il y en a plein d'autres. On va vous gâter côté musique, ça, c'est sûr. Je veux savoir, au bulletin de 8h30, tu vas parler de quoi, Phil?
1: On va parler du 1er juillet, la chaleur. On parle de, oui, la fête du Canada, mais également des déménageurs qui risquent d'être... Oui. Fort actif, mais aussi, il va falloir se protéger parce qu'à la grande chaleur, là, Wonder a le mentionné depuis très tôt ce matin. C'est quoi ressenti demain?
24: 45.
23: Oh!
1: 45. Quand même un petit peu chaud.
23: Un petit peu.
1: Sinon, on va parler, bien sûr, de cette nouvelle proposition de Québec solidaire là, pour les petits propriétaires qui économisent pour essayer d'acheter un plex. Ben, c'est une nouvelle qui peut quand même chambouler là, vos investissements. Là, on parle de... le Québec solidaire veut... changer un peu le processus et taxer 100% les gains en capital lors de la vente d'immeubles résidentiels locatifs. En ce moment, c'est à 50%.
23: OK. On va parler sport à 8h30. On va voir des détails météo. Il y a des Wonder News. Vous restez chez nous à rythme. Sérieusement, c'est chez nous que ça se passe. 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Il y a du monde qui ont vu ça. Il y a du monde qui ont écrit. Il y a du monde qui veulent gagner. Avec un 45 degrés, sérieusement, à venir, on va avoir besoin de se rafraîchir. Et c'est la façon qu'on a pensé.
24: Un guilling-guilling à la rythme.
23: Ouais. Vrai, là, un seuil de dépassé.
24: Vous commentez votre incontournable de l'été, votre sorte préférée dans les commentaires et vous partagez la photo de Martin et moi au IGA en train de...
23: Bon, de se bourrer à la face.
24: Bourrer à la face dans la crème glacée par Waidon.
23: Steph, tu disais tantôt, t'aimerais ça le donner peut-être un petit peu plus tard. Si tu veux le faire dans le rythme au travail, il n'y a aucun trouble.
24: Ben, j'aimerais ça parce que, tu sais, on l'a quand même lancé à 8h hier, alors que je suis encore en onde, moi. Fait que
23: file-les.
24: Ça tente.
23: File-les. Si tu penses que ça va à peine, on va le faire.
24: Je ne le ferai pas à midi. Là, moi, le faire bien avant. Inquiétez-vous pas. OK,
23: surveillez ça. Côté temps et température pour aujourd'hui, mardi.
24: Encore chaud. On se réveille avec 20 degrés. On va atteindre 30, ressenti 34 aujourd'hui. Mais l'affaire, c'est qu'il y a un risque d'orage, d'averse également. Fait que ça va être assez nuageux, là.
23: J'ai pogné un article, Steph, dans, je sais pas, je pense que c'est de Guardian ou quelque chose comme ça. Un article qui m'a fait grincer des dents.
24: OK.
23: On est en 2026. Puis, sa planète, on s'entend, là, que tu sois ici, au Québec, chez nous, en Outaouais, on est en 2026. Tu t'en vas de l'autre bord. Tu traverses la rivière
24: dans
23: en Ontario.
24: Ouais.
23: T'es en même année. Du côté de la Chine, t'es en même année. Partout, là. En Italie, il semble que non.
24: OK.
23: En Italie, moi, je te dirais que ce sont des années 1800, là. Il y a un club de soccer là-bas qui a fait une bourde monumentale. Quand je dis une bourde, c'est pour pas dire un autre mot, là. Ils se sont mis le pied dans la bouche et solide à part ça. Des épais. Tu sais, quand tu dis qu'il y a des hommes tarlesses en terre, là, ça, c'est des hommes épais. Mais vraiment
24: épais. Juger de la nouvelle.
23: Tu vas comprendre. Les gars sont propriétaires d'une équipe de soccer, une équipe féminine de soccer. Et il y a une des joueuses, une des bonnes performeuses là, pour l'équipe, qui a annoncé à son propriétaire, à son coach, écoutez, je vais être obligé de prendre un break, je suis enceinte.
24: OK.
23: Ils l'ont maudit à la porte.
24: Ben là.
23: Ils l'ont remercié. Ça n'a pas été long. Talencourt a gagné, évidemment. C'est en 2026. La justice, au moins, la justice italienne est rendue à 2026. Puis j'espère que cette équipe-là, les gens vont boycotter. C'est une équipe de soccer féminin.
24: Mais c'est
23: de
24: pas rare.
23: De pas comprendre ça, tabarnouche.
24: C'est pas rare de faire une comparaison dans n'importe quel domaine. Il y a des domaines qui sont pas nécessairement familiales, dans le sens que... Exemple, tu peux pas perdre ta job, mais tu sais, tu peux être remplacé là, facilement quand tu pars en congé de maternité. Fait que oui, en Italie, c'est pas correct, mais d'autres places aussi dans le monde, des fois, tu te dis qu'Aline évolue un peu.
2: Ça
24: là.
2: Devrait être.
24: Ça devrait pas être comme ça, là.
1: On devrait même pas penser.
23: Moi, je me rappelle que j'ai vécu,
1: pas moi, là, mais ma conjointe, ouais. Elle a changé d'emploi pendant sa grossesse. Et je me rappelle que on avait une certaine crainte, même en, là, c'est en 2024, mm-hmm. De l'annoncer au nouvel employeur qu'elle était enceinte parce qu'elle était dans un processus pour être recrutée. Là, on disait, c'est quand on venait de le savoir, puis c'était pendant le processus, là, on s'est dit, est-ce qu'on leur dit, est-ce qu'on leur dit pas? On avait choisi d'attendre quelques semaines, une fois que le contrat, juste parce qu'on avait peur. Puis pourtant, ça devrait même pas.
24: Il y en a plusieurs dans votre situation, là, tu sais, parce que c'est pour, mettons, un employeur, des fois, ils vont se dire, ah, oh, ouais, mais je vais prioriser la personne qui est pas enceinte. C'est sûr qu'elle, elle va être plus présente, blablabla. Ouais. Mais à un moment donné, ça devrait pas être comme ça, parce que là.
23: Je l'ai vécu, moi, ça.
24: Ben, ça n'a pas de sens.
23: Puis ici, en Outaouais, en plus, une fille que je connais qui était enceinte, elle voulait pas l'annoncer à la directrice générale de la station de radio. Elle avait peur de perdre sa job.
24: Ben, justement,
23: puis probablement que cette directrice-là l'aurait remerciée, là. Elle l'aurait remerciée. Elle avait tellement, était tellement froide, tellement, tu sais, c'est sûr qu'en lui annonçant ça, elle ne signait pas, là. C'est grave, là. Tu sais, puis je remonte pas des années 1800, là. Il y a peut-être une quinzaine d'années de ça, une vingtaine d'années.
24: Il y a des domaines, on dirait plus qu'à risque, puis je comprends pas pourquoi on est comme ça.
23: C'est un petit peu normal qu'une femme peut tomber enceinte.
1: Des fois, il y a des employeurs aussi. Mm-hmm. Des fois, un employeur qui a 300 employés, ça change pas grand-chose. Mais un employeur, une petite PME qui a 7-8 employés, là, c'est de l'investissement de recruter, de former quelqu'un, puis... Des fois, on dirait qu'ils veulent couper les coins ronds pour ça.
24: Ils le diront pas, mais on le sait que c'est le même. Là.
23: C'est sauvage, en maudit. Bref, j'espère que les gens d'Italie vont boycotter cette équipe.
1: Ça ne change pas grand-chose, mais un employeur, une petite PME qui a 7-8 employés, là, c'est de l'investissement de recruter, de former quelqu'un, puis des fois, on dirait qu'ils veulent couper les coins ronds.

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2: À 8h15 en ce moment sur l'autoroute 50 et un peu partout à Gatineau, l'heure de pointe est terminée. On avait un petit ralentissement devant le 24 Sossex sur la promenade Sir Georges-Étienne Cartier. Ça semble être terminé. Là, on a eu la confirmation d'un auditeur. Si vous êtes témoin d'incident, écrivez-nous 11007. 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
4: Madame de la Chabot!
5: Il annonce chaud. Il annonce chaud pour les prochains jours, en fait. Pas juste aujourd'hui, mais si on se concentre à aujourd'hui, on va ressentir, j'ai dit 34, mais c'est pas vrai, on va être à 38 aujourd'hui.
4: Aïe, aïe.
5: Avec des nuages, un risque d'orage, des averses également ce matin. On est déjà à 20 degrés. Sinon, mercredi, même scénario, mais attention, ressenti 45. Jeudi, un autre 34. Et vendredi, 33. Ça, c'est sans l'humidex. Il faudrait vraiment, là, va falloir s'hydrater au maximum.
4: Mel est en bout de ligne. Allô, Mel, comment vas-tu?
6: Allô, ça va bien?
4: Oui, ça va super bien. Mel, je veux savoir, es-tu plus crème glacée ou encore popsicle?
6: Ah, crème glacée.
5: Ah, ah oui, c'est quoi ta préf, ta sorte préf?
6: J'aime bien le caramel écossais.
4: Oui, butterscotch, ah oui, fair job, oui, j'aime ça.
6: J'aime bien les sandwichs à crème glacée.
5: Oh, ça revient à tout le monde, presque, je pense. Pour vrai, qui aime pas les sandwichs crème glacée? Moi, je pense que c'est plus ça, la

0: Question.
1: Est-ce que un fantôme, ça dit quelque chose, Samuel?
2: Un fantôme?
1: Ouais.
0: Un popsicle, les fantômes. Oui.
1: Caroline, le matin, comment ça?
0: La texture était comme dure, molle. Là. Il y a quelque chose qui faisait qu'elle était bonne.
1: Il y a quelque chose que je comprends pas là-dedans. Moi, je me rappelle pas de ces popsicles-là. Tout le monde nous a parlé de ça. Sandwich à la crème glacée, je suis obligé de te donner raison. Est-ce que ça te prend le biscuit blanc ou le biscuit brun? Elle?
2: Brun.
1: Ouais, ouais. Parce qu'il y en a. Oui, il y en a des... Oh, t'as pas vu ça?
3: Non.
1: C'est Yukon, je pense, qui fait ça.
0: Attends, c'est quoi ta question?
1: Les biscuits, tu sais, le biscuit qu'il y a sur un sandwich en crème glacée, c'est, ouais, normalement, c'est des genres de palettes brunes.
4: Ouais,
1: là,
4: ouais. Ouais. Chocolat. Comme de chocolat.
1: Mais là, il y en a blanc. C'est,
0: non,
1: c'est,
0: jamais vu ça.
1: C'est rond. C'est des Yukon, mais c'est de la crème glacée puis c'est blanc.
0: Ah ouais.
1: Je trouve ça un petit peu moins bon. Moi, le chocolat, j'aime ça en tabarnouche.
0: Ben, c'est parce que c'est le classique. Tu sais, tu peux pas déformer ça.
1: De mémoire, oui. Là. Mm. Puis ça te prend-tu le gros sandwich à la crème glacée ou le petit, tu te contentes de ça, toi?
2: Non, le petit, je vais me contenter.
1: Oh, on sera pas des amis.
0: Ah, oui. Mais non. Ben oui, elle va te donner le reste.
4: Donc, t'aimes mieux le petit, mais t'en prends quatre, c'est ça?
2: Ouais, c'est ça.
1: Ah, voilà. OK, là, on peut revenir des amis. Mel, t'es fine d'avoir pris le temps de nous jaser. Je t'invite à passer une belle journée. Puis écoute, dans les prochaines secondes, Steph a trouvé quelque chose de pas mal intéressant, je pense. Reste là, OK?
2: Parfait, merci.
1: Bye, bonne journée à toi. Amuse-toi. OK, Steph, t'as trouvé quelque chose?
0: Oui, dans le fond, avec la canicule, on veut savoir qu'est-ce qui est bon, qu'est-ce qui est moins bon, qu'est-ce qu'il faut prendre pour s'hydrater. Parce qu'on sait, là, souvent, on se dit de l'eau, c'est l'incontournable. Okay? Un top 3 de qu'est-ce qui est bon et qu'est-ce qui est moins bon. Ah. En troisième position, OK?
1: Ce qui est pas bon, là.
0: Ce qui est bon.
1: Ah, ce qui est bon, OK.
0: Les boissons pour sport, donc les sportifs.
1: OK, oui. Gatorade et compagnie.
0: Exactement. Powerade. C'est en troisième position.
1: Oui, je comprends. Bon, oui, c'est vrai, j'avoue.
0: En deuxième position, vous diriez quoi?
1: En deuxième. Pas d'alcool, c'est sûr, si on le sait, ça déshydrate.
0: Mais là, ça, c'est la deuxième.
4: Est-ce que
0: partie?
4: Juste la bouteille d'eau est là?
1: Oh!
0: Elle est en deuxième position.
4: Ah, ouais?
0: Ouais, en première position.
1: Attends, non, ça
0: qu'est-ce que
1: pas.
0: Vous pensez que c'est?
4: Là, c'est parce que moi, j'aurais pensé que c'est le Gatorade, la première.
0: En fait, moi aussi, ben moi, je pensais que c'était l'eau, simplement. Ben, parce que l'eau, c'est ce qu'on se dit. Hein, pour
1: dis-moi pas de la glace, là, ça va être niaiseux.
0: Qu'est-ce qu'on prend quand c'est épicé?
4: Du lait.
0: Le lait est la boisson la plus hydratante, semblerait.
1: Ah, sérieux?
0: Ouais. Puis c'est ça qui est surprenant, c'est que...
4: À 40 degrés, pas sûr, c'est mon premier réflexe.
1: De lait?
0: Un lait froid, là.
1: Hein?
0: C'est vraiment la solution pour mieux s'hydrater. Les boissons à éviter, en revanche, parce qu'évidemment, faut le savoir, les boissons sucrées, ça, c'est sûr.
1: Ben, Coke, 7-Up, Pepsi,
0: ça, c'est en première position. Ben, faut vraiment éviter les boissons sucrées. En deuxième, l'alcool.
1: Ouais, ça, c'est... J'aurais dit première position, l'alcool, mais bon, tu me dis, OK.
4: Énergisante, c'est les boissons énergisantes.
0: Et en troisième, on hésite. Café, thé, est-ce que c'est vraiment bon? Quand on a des canicules. Ah, ça, parce que les semblerait que les spécialistes ne se sont pas tant entendus là-dessus. Semblerait que le café peut être bon le matin. Tu sais, là, il y a rien de fou quand tu t'es habitué à prendre un petit café le matin. Mais l'affaire, c'est que quand t'abuses en journée, le café n'est pas nécessairement bon pour s'hydrater. Le café glacé aussi, là.
1: Steph.
0: Parce que...
1: Tu viens de détruire mon monde au complet. Écoute, j'ai eu 59 ans. Je me suis tout le temps fait dire. Tout le temps fait dire. Moi, je me rappelle mon ancien beau-père. Lui, c'est... On combat la chaleur avec la chaleur puis le fret avec le fret. Fait que quand il faisait super chaud, on prenait un café.
0: L'affaire qui se dit, c'est que...
1: Ça me fait capoter.
0: Non, mais attends un peu. Parce que c'est un petit peu une... On contredit un petit peu les spécialistes parce qu'on dit que la caféine augmente la production d'urine. Fait qu'est-ce qui fait que... Tu sais, c'est juste
1: t'es
0: que...
1: hydraté dans ce temps-là.
0: T'es hydraté, mais tu te déshydrates en retour. Alors que si tu consommes 2 à 5 cafés ou de thé, ben on peut pas dire que t'es vraiment déshydraté parce que tu vas à la toilette au final, tu t'hydrates. Mais c'est pas nécessairement bon parce que tu abuses de ça.
1: OK.
0: Fait qu'il faudrait que t'en prennes 1 à 2.
1: 1 à 2 cafés, that's it.
0: Ouais, dans une canicule.
1: Bon, mais faut que j'arrête aujourd'hui. Il est 8h21 minutes. Merci. C'est vraiment intéressant, ça. Il va faire chaud dans les prochains jours. On donne 100 piastres de crème glacée ou encore de popsicle. Ça, c'est votre choix. Gracieuseté de IGA Extra, Montépaiement, famille Saint-Jacques. Un gros merci à Steve là-bas.
0: Merci, Steve.
1: Et sur votre coupon, là, sur votre coupon, c'est 100$, crème glacée, popsicle, that's it.
0: C'est ça, essayez pas d'aller nous en passer une petite vite d'un
1: pas chercher, non, pas de sac de chips, pas de liqueur, pas de bien, c'est ça que tu prends, that's it. Donc, c'est ce que vous courez la chance de gagner.
0: Dernière
1: et on va donner
0: rangée.
1: Ça, ouais, on va donner ça ce matin, d'ici midi, parce que Steph veut étirer la sauce un peu, puis je comprends, Colin, il y a, 50 000 personnes qui ont vu notre post hier?
0: Ah non, on est bien plus, on est presque rendu à 80 000, là.
1: Tabarnouche, allez répondre.
0: Allez faire un tour
1: sur notre page Facebook, RIT 97.1, t'es pas abonné, ben, Batince, abonne-toi. Wow!

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14: 8h26, c'est l'heure de parler circulation. Phil Bessette, qu'est-ce que ça donne?
15: C'est très beau, là. L'heure de pointe, il n'y en a pas vraiment eu. Il y a eu un petit ralentissement sur l'autoroute 50, tout près de la bretelle pour l'autoroute 5 et sur le Queensway à direction est. Il y a encore un petit ralentissement, là, tout près de Curling. 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
14: Merci, excuse-moi, j'ai crié fort. 8h26, 7 minutes, on va aller retrouver Dominique qui est en bout de ligne. Allô, Dominique.
16: Bon matin. Salut. Comment tu vas?
17: Ça va bien, vous autres?
14: Ça va super bien. Ça va super bien. Mardi, c'est nuageux en ce moment, mais il va faire chaud aujourd'hui. Une affaire épouvantable. Et demain, on va avoir chaud en dessous des bras. Demain, ça prend du déodorant et de la crème glacée. C'est pas compliqué, c'est ça que ça vous prend. Dominique, je veux savoir, t'es-tu plus popsicle ou en crème glacée, toi?
17: Maintenant, je suis plus crème glacée. Quand j'étais petite puis qu'il y avait le vélo guiling-guiling qui passait, c'était vraiment popsicle. Là, tu sais, moi, c'était le popsicle fantôme Pac-Man mauve là, avec la gomme ballon.
14: C'est ça, Pac-Man. Donc, il me semblait aussi.
17: Oui, puis il y avait les Foggio aussi. Là, tu sais, c'était les popsicles au chocolat. Tout au chocolat, là, ça, c'était bon. Mais aujourd'hui, je suis beaucoup plus crème glacée, même s'il faut que je fasse attention parce que j'ai le diabète. Fait que, mettons, on va par petite dose, mais moi, c'est vraiment la crème glacée érable et noix ou aux fraises, là, avec des morceaux de fraises dedans.
16: Ah oui, les milkshakes aussi avec les vrais morceaux de fraises. Il y a quelque chose de satisfaisant.
14: Là, là tu viens de me rappeler des souvenirs de la crème glacée érable et noix. Ça fait longtemps.
17: Oui, c'est bon encore. Puis moi, comme Steph, quand j'étais jeune, là, je faisais même affaire. Moi, je ne mettais pas au micro-ondes. Mais ma maman mettait les boules de crème glacée dans le bol. Là, puis là, je les brassais là, au point de les mettre là, en vraiment tout fondu.
14: En sauce, là.
17: Ah oui, en sauce.
16: Maudit, c'était bon, là. Ça. Ben oui. Moi, des fois, je le mettais dans le micro-ondes. Pas à toutes les fois, mais c'est parce que des fois, il était trop gelé que comme j'étais impatiente. Mais c'est vrai que c'est bon. Quand c'était juste liquide, on dirait que ça goûtait encore plus.
14: Quand tu prends, tu ouvres ton premier pot de crème glacée, là, tu sais, il est neuf, là. Neuf. Gelé. Puis tu prends ta cuillère, puis tu essayes de prendre une pelletée là-dedans, puis la cuillère crochée, là.
16: C'est vrai, j'avais
14: là, tu faisais, oh! Puis tu essayais de la remettre droite, puis elle était jamais. Ah, OK. Dominique, tu viens de me rappeler des beaux souvenirs. Écoute, je t'invite à passer une belle journée. Je ne sais pas si t'as-tu pris le temps d'aller répondre à notre question sur Facebook?
17: Pour le
14: d'ailleurs?
17: Oui, j'ai répondu.
14: Tu cours la chance de gagner 100$ de crème glacée. Je te souhaite la meilleure des chances. Tu passes une belle journée.
17: Bien, vous autres aussi.
14: Merci Dominique. Amuse-toi. 8:29, on s'en va aux nouvelles. Bye.
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0: fait mon bout de l'émission. Wow!
1: Ah oui, on a des chorégraphies des fois. J'aime ça. 8h32 minutes, juste avant d'embarquer dans le crunch de l'actualité. Lors des fortes chaleurs, le corps humain active des mécanismes de défense vitaux pour maintenir sa température interne à 37 degrés Celsius. Ça, tout le monde sait ça. Mm-hmm. Tu sais, quand tu prends la température, ce soit dans l'oreille, dans le troufion, ben donc,
0: ouais.
1: En dessous du bras.
0: Dans le troupette.
1: Oui, c'est ça, voilà. Quand tu prends la température. Oui, ça aussi.
0: Mais attention, hein. Oui. C'est toujours le contraire.
1: Fiez-vous sur le goût. Bref, tout ça pour dire que on maintient la température à 37 degrés Celsius, OK?
0: Ouais.
1: Cet effort physique invisible, mais intense, est comparable à un entraînement sportif qui épuise, toi, chose. Fait que quand ton corps combat la chaleur, tu sais, une grosse chaleur comme
0: ouais.
1: On va avoir.
0: On fait juste marcher dehors pis t'as chaud, là.
1: Oui, puis tu sues pis t'as de la misère. Ouais. Pis si vous faites pas attention à ces signes-là, ça peut être fatal. On peut avoir d'abord un coup de chaleur, évidemment, ça, c'est-à-dire que tu t'effondres à terre puis tu perds connaissance. Ouais. Un peu comme c'est Harry Styles, je pense que tu me parlais
0: ouais,
1: qui a fait ça.
0: En fait, il était du côté de Londres sur la scène et il y avait, c'était comme 37,5, là. Il faisait hyper chaud. Puis il s'est comme effondré sur la scène, mais il a resté là puis il semblait correct. Mais il s'est vraiment effondré. Fait que là, les fans, évidemment, ils se demandaient. Puis il a dit comme, tu sais, soyez rafraîchis, blablabla. Fait qu'il donnait des conseils. Mais oui, effectivement, Harry Styles a fait la manchette.
1: Il était au stade de Wembley de Londres.
0: Wembley,
1: c'est le plus gros stade. C'est un stade mythique là-bas.
0: Ouais.
1: Donc, faites attention avec ça. C'est sérieux, sérieusement. Un coup de chaleur, ça peut être vraiment, vraiment néfaste pour vous et vos enfants. Donc, prenez le temps de vous rafraîchir. Prenez le temps de boire de l'eau, de vous humecter bien comme il faut. Puis arrosez-vous, Colin. Ouvrez la hose, puis arrosez-vous. Moi, je me rappelle quand on était jeunes, on mettait l'arrosoir de gazon, là. Tu sais,
0: le... Mais oui, l'affaire verte, là,
1: d'un bord puis de l'autre. On courait, puis on essayait de pogner l'eau.
0: On fait ça avec nos chiens capotes.
1: Encore aujourd'hui, ça se fait, puis les enfants vont s'amuser là-dedans, puis ils vont se rafraîchir.
0: Moi, j'ai une question, mais je vous dis, là, ça se peut que ce soit pas nécessairement la question la plus intelligente au monde, mais une question, c'est
1: celle d'intelligence. Il n'y a pas de question niaiseuse.
0: Exactement. Vous allez peut-être avoir la réponse, mais vous connaissez le groupe Angine de Poitrine.
1: Ben oui.
0: Eux autres, là, à 40 degrés, là, ils ont-tu une petite fan en dedans ou l'air climatisé? Je me pose la question parce qu'ils étaient en chaud, là, puis s'ils sont dans les canicules. Ouais.
2: Je sais qu'un de nos collègues, Louis Charles Poulain, est allé les voir en spectacle il y a peut-être une semaine, deux semaines, et il me disait que sur scène, ils ont comme des gourdeaux là, avec des immenses pailles. Parce que, tu sais, on leur
0: crame.
2: Il faut que ça se rende, là. Il dit, c'est assez impressionnant, là. Il essaie de guider ça parce qu'il faut que ça passe dans le casque.
0: Ils doivent se pratiquer, c'est sûr.
1: Hey, ça doit sentir le goddamn quand ça finit un show, ces enfants-là.
0: Est-ce qu'il a un costume?
2: Ouais, il doit pas avoir 8 soudes comme ça. Là.
1: Oh!
0: Arc, OK. Juste pour ça, je sais pas si ça me donne d'aller les voir en show.
1: Steph, merci.
2: Mets-toi un peu plus loin.
1: Il n'y a pas de question.
2: Mets-toi au deuxième balcon.
0: Non, mais avouez, là, vous posez pas la question jusqu'à présent.
1: Mettez les fans de l'autre bord. Tu sais, pas vers le public, de l'autre bord. Juste pour être sûr. Gardez votre odeur. Ça doit sentir fort.
0: 836. Oups, ça a été vite ici. Sentez-vous ça?
1: On va s'informer, c'est le moment. Il est arrivé une tragédie hier. Puis quand je dis une tragédie, ça se peut pas, ça se peut pas.
2: La pire des nouvelles.
1: Trois décès,
2: mais surtout deux enfants qui ont été retrouvés sans vie dans une résidence du croissant Mandeville, là, dans le sud d'Ottawa. La thèse étudiée, c'est là que ça, c'est le bas blesse, là. La thèse étudiée par les enquêteurs est un possible double infanticide suivi d'un suicide commis par le père des enfants. C'est ce qu'on étudie du côté des autorités au niveau ontarienne. Présentement, le service de police d'Ottawa ainsi que la police provinciale étudient trois scènes. La résidence où les deux garçons âgés de 7 et 12 ans ont été retrouvés, l'incendie d'un commerce et un incendie dans un véhicule signalé peu après 5h30 hier matin. C'était dans l'aire de covoiturage de Kempville. C'est un homme adulte, le père des enfants, qui a été retrouvé mort dans le véhicule incendié. Sinon, ce matin à 9h30, le ministre de la Justice et procureur général du Québec, M. Simon Jolin, Barrette, accompagné de la députée ici de Hull, Suzanne Tremblay, du député, entre autres, de la CAQ également, le Robert Bussière, ont invité les différents médias là, pour nous parler d'une annonce concernant l'accompagnement des personnes victimes de violences sexuelles et de violences conjugales. On aura un peu plus de détails dans le bulletin de midi 15 à TVA. Et en terminant, là, je vous en parlais là, sur de Québec solidaire là, qui veut s'en prendre aux spéculateurs en taxant à 100% les gains en capital lors de la vente d'immeubles résidentiels locatifs. La co-porte-parole de Québec solidaire, Ruba Gazal, a toutefois précisé qu'il y a des exceptions concernant les propriétaires occupants. La mesure ne s'appliquerait pas non plus aux propriétaires d'un chalet qui loue à l'occasion. Là. Donc, on semble vouloir vraiment là, viser là, les propriétaires de multilogements là, qui s'en servent.
1: Les flips et compagnie.
2: Ouais, exactement. Là, les gros propriétaires, parce que ceux qui ont des petits duplex, des triplex, on veut pas les viser. Eux qui ont des chalets qui louent une fois de temps en temps quand les week-ends sont pas là, on veut pas les viser. On veut vraiment s'en prendre aux géants de l'immobilier. Présentement, le propriétaire est taxé à 50 % du gain en capital. C'est cette partie-là qui est imposable.
1: OK. Phil, je m'en voudrais de pas te souhaiter bonnes vacances. Repose-toi bien. Il fait le bulletin à TVA midi 15 aujourd'hui. Mais il sera pas des nôtres
0: pour demain.
1: Un mois et demi de temps de vacances.
2: Ouais,
1: es-tu gâté?
2: Ouais, exact. Je vais être seulement du côté de TVA. Donc,
1: tu ne te lèveras plus le matin. Là.
0: Fait que finalement, officiellement, on se retrouve le 17 août.
2: Ouais, pour la rentrée à la radio, ouais. À rythme. Ouais,
0: parfait.
1: Exact. Écoute, bonnes vacances. Prends soin de toi.
2: Merci.
1: De ta blonde
2: je vous souhaite
1: et de Flo-Flo.
2: Des bonnes vacances aussi, même si c'est un petit peu plus tard. Mais sans moi le matin, ça va être aussi des petites vacances.
1: Ah non, des grosses vacances.
2: Des grosses vacances. Je sais que j'étais extrêmement désagréable en tant que journaliste, donc...
1: Mais au moins, tu le sais.
2: Hein, au moins. C'est quoi, c'est faute avouée et t'as demi-pardonné?
1: Ouais, mais pas dans ce cas-là.
0: Moi, je dis rien, Phil.
1: Bonnes vacances, mon homme.
2: Beaucoup d'amour, puis j'ai hâte de vous retrouver. Je vais être un auditeur pour le prochain mois et demi.
1: Tu te gênes pas, si
0: tu nous appelleras.
1: Vous appeler ou venir faire un tour.
2: C'est sûr, je vais vous appeler.
1: Merci, Phil. Gros, merci. Bonnes vacances. Manquez-le pas, midi 15 TVA. Pour la Coupe du monde de la FIFA, le Canada va jouer samedi contre le Maroc, finalement. Ça, c'est décidé, c'est fait. Nous sommes parmi les 16 meilleurs au monde, mes amis. On est en 8e de finale. C'est quelque chose pour le Canada. Pensez-y, là. Tu sais, notre sport national a tout le temps été le hockey. Là, on s'enligne sur quelque chose de nouveau. Il y a le baseball qui est arrivé, le basketball qui est arrivé. Là, on s'enligne sur le soccer, puis on fait bien ça. On va se croiser les doigts pour samedi. Ça sera pas facile, par exemple. Ça, c'est clair,
0: imaginez
1: net et précis.
0: Ah, ça
1: écoute,
0: va être hot, là.
1: On vire fou, là.
0: Mais oui.
1: C'est au Paraguay. L'équipe a gagné et le président du Paraguay était tellement heureux qu'il a déclaré que cette journée-là deviendrait journée fériée pour le Paraguay.
2: Mais là, la première journée est aujourd'hui. C'est le jour férié, c'est aujourd'hui,
1: c'est débile.
2: Le 30 juin.
0: Hey, c'est on devrait débile. Faire la même chose ici si le Canada gagne.
1: Ah, écoute, M. Carney, ben. Marc nous écoute. Marc.
0: Allô, Marc.
1: D'où de simple.
2: Ça serait définitivement, si le Canada remporte le match samedi contre le Maroc, ça serait l'événement de l'histoire du Canada masculin,
1: au soccer,
2: c'est certain.
1: Ouais, c'est
2: et ça serait, d'après moi, l'événement sportif au pays dans la dernière année, assurément.
1: Et on pourrait parler du départ de Gallagher. Ça, c'est un événement aussi, mais ouais. Je te dis que tu as raison.
2: Ça va.
1: Non, non, c'est vrai que le soccer,
2: surpasser,
1: écoute,
2: ça regarde, je ne sais pas, le parcours du Canada. Ça va surpasser la performance de Félix Auger-Aliassime au Masters.
1: Ah ouais,
2: Masters.
1: Non, ça, c'est clair.
2: Ça va. C'est l'événement.
1: Ouais, je l'ai dit en niaiserie, là, mais Brendan Gallagher, c'est fait. Hein, il est échangé au Canucks de Vancouver. J'en ai pas parlé ce matin parce que c'est une nouvelle qui est sortie hier matin, là. Mais c'est fait. Il s'en va. Puis il est heureux. Faites-vous-en pas. Il en veut pas au Canadien de Montréal, mais pas du tout. Il va aller finir sa carrière
2: avec
1: de ce côté.
2: Ouais,
0: bon,
1: il va aller finir sa carrière de ce côté-là. Hier, les Blue Jays affrontaient les Mets de New York. En fin de victoire des Jays, 2-1. C'est les deux mêmes équipes qui vont s'affronter à 19h07 ce soir en direct du South Rogers. Vendredi 3 juillet, le Rouge et Noir d'Ottawa reçoit les Rough Riders de la Saskatchewan. Et en fin de semaine, c'est le Grand Prix de la Grande-Bretagne. On parle showbiz!
0: Vous avez manqué mes Wonder News ce matin. Je fais le tour. Fête du Canada demain sur les plaines Le Breton. Il va y avoir plein d'artistes, genre Loud qui va être là, Alicia Keys, pas Keys, Cara. Mon Dieu, je me suis trompée entre les deux.
1: Pas même affaire.
0: Pas même fille. Alicia Cara est bien meilleure. Isabelle Boulay qui va être là, Lisa Leblanc, Pierre Lapointe, le petit Biliveau. Donc, vous manquez pas ça. Ce sera animé par Isabelle Racicot, animatrice à rythme. Sinon, il y a autre chose qu'il faut surveiller. Taylor Swift qui planifie son mariage. c'est un peu partout dans les nouvelles. Mariage au Madison Square Garden. Rien de moins, avec un petit rassemblement intime. Le 2 juillet, on parle de 100 invités. Et le lendemain, le 3, 1000 invités. Est-ce que ce sera un mariage finalement sur 3 jours? Reste à voir, on va avoir des nouvelles dans les prochaines heures, ça c'est certain. Et finalement, Abba Celebration, qui sera du côté du Théâtre du Casino du Lac Limy, du 8 au 11 juillet et du 15 au 18 juillet également. Donc c'est un rendez-vous gestev.com pour vos billets.
1: T'es gentil, un gros merci. Côté temps et température pour aujourd'hui, mardi, Steph?
0: Ben, ce sera assez nuageux, 20 degrés toujours. On va atteindre 38 ressentis. Un risque d'orage et d'averse en après-midi.
1: Hé, Colin, j'ai besoin de ventilateur, j'ai besoin de clim, j'ai besoin... Man, I need...

0: Steph, t'es fiancée, t'es pas mariée, toi, je me trompe pas.
1: Ouais,
0: hein?
1: Je suis fiancée.
0: OK. Qui crie de même?
1: C'est quoi qu'il y a, Phil? Tu pars puis tu mets.
2: T'amènes la boîte de beignes?
1: Non, non, tu gardes ça direct ici. Tu pars pas avec tout, là.
3: C'est quel beignes que vous voulez?
0: Mais non, venez en voir ce qu'il reste, c'est juste pour le fun.
3: Il en reste pas mal, là. Il reste.
1: D'ailleurs, on
3: crème
1: vous prépare
3: Boston à l'érable.
0: Ouais, non, ça va être une roue tracteur, moi.
3: Roue tracteur. Roussette.
0: Une roussette, ouais.
3: Il y en a un avec des petits bonbons roses. Je me demande c'est quoi.
0: Steph va prendre ça, c'est sûr.
3: Coulis ouais, caramel.
1: Oh! Non, c'est à l'érable, j'y ai senti tantôt.
0: OK, moi, ça va être une roussette.
1: Hey, okay, je veux juste vous dire, par rapport au Tim Hortons, on vous organise quelque chose aussi dans les prochaines semaines.
0: Ah oui?
1: Ben, prochaine semaine, prochain jour.
0: Je te demandais, Steph, t'es fiancée, t'es pas mariée, c'est
1: ça? Oui, c'est quoi ta question par rapport à ça?
0: Attends un peu. Phil, t'es-tu marié ou fiancé ou ni un ni l'autre?
1: Il est financé.
0: T'es financé, oui, c'est ça, c'est bien dit.
1: Il est financé.
3: Okay. Financé, oui, mais conjoint de fait, le vrai terme.
1: Ben oui.
0: Il y a puis si vous regardez les médias sociaux, ça arrive souvent, on voit des demandes en mariage, puis il y a des demandes, écoute, ça finit pas de finir, là. C'est gros, c'est grandiose. On fait ça de belle façon. Il y en a une, entre autres, moi, qui m'a fait capoter. Ça se passe du côté de Orlando, en Floride. Non, Californie, excuse-moi.
1: Les grosses Disney. Demandes.
0: Oui,
1: là,
0: Disney
1: okay.
0: en Floride. Ouais. Et pas en Floride, en Californie. Et le gars demande en mariage. Puis là, écoute, t'as tous les personnages qui arrivent. Puis ça swing, il y a une parade, puis tout. Puis c'est la grosse affaire. Tu sais, il y a du monde qui font ça en grand. Il y a un petit couple en France qui a décidé de se marier. Et le gars travaille dans un magasin qui s'appelle, là-bas, les magasins Leclerc.
1: Okay.
0: Moi, je connaissais pas ça.
1: C'est-tu des chocolats?
0: Non.
3: C'est les biscuits, là, les biscuits Leclerc.
0: Non, ça, c'est chez nous au Québec.
3: Sablés, les Normandies.
0: C'est chez nous au Québec, ça. Ça n'a pas rapport. c'est vrai qu'ils sont bons. Mais Leclerc, en France, c'est une quincaillerie.
3: Ah.
0: OK? Ils vendent des vis.
1: Oui.
0: Ils vendent des laveuses, des sécheuses, ils vendent de la décoration, ils vendent du bois, c'est une quincaillerie, OK?
1: Un genre de Rona.
0: Okay. Carrément ça. Le gars travaille là et la fille qui va demander en mariage, travaille là aussi. Donc, le gars, il dit, Colin,
1: va le faire là.
0: Il a décidé de faire sa demande en mariage devant les clients, s'est mis à genoux, il y avait plein de clients aux caisses, il a demandé sa blonde en mariage, elle s'est mis à pleurer, tout le monde capotait, tout le monde a trippé, puis tout le monde dit, c'est super original. Hey, vous avez pas vu ce que je vois sur les réseaux sociaux, là? Tu sais, demander ta blonde dans un magasin...
1: Mais...
0: Faut le faire.
3: Je pense que demander dans une quincaillerie...
1: Non, mais il doit avoir une histoire.
0: On bâtit sur du solide.
3: Ça, c'est
0: ça. Ça, c'est leur nouveau slogan. J'ai lieu donné.
1: Quand tu te maries ou tu te fiances, t'as pas de slogan. Là,
0: non, mais tu décides de le faire là. Tu vas te dire, on bâtit sur du solide.
1: Mais il y a ça, Bedon, ceux qui demandent en mariage puis que ça s'avère ou ce que la femme ou l'homme dit non. C'est malaisant, là.
0: Moi, je suis...
3: En public, là, mettons, sur le Jumbotron, l'écran géant, mais sérieusement, je sais pas si, dans ce cas-là, je pense que la femme ou l'homme, c'est rare, là, mais des fois, c'est une proposition inversée, là, devrait dire oui. Puis quand que la caméra est fermée, dire non.
1: Non, parce que là,
3: dit
1: on
3: oui
1: vit
3: parce
1: ça,
3: que...
1: là.
0: Sais-tu quoi? Moi, j'ai quelqu'un que je connais, la journée de son mariage, là. La journée.
1: Elle dit non. Elle s'est pas présentée.
0: Elle s'est pas présentée à l'église.
1: Comme dans les films.
0: Ah, ouais. Même affaire.
1: Ça, moi, j'ai jamais vécu ça, puis j'en ai pas entendu parler, sauf que je savais pas que ça pouvait se faire.
3: Tout le monde attendait dans l'église.
0: Tout le monde attend dans l'église.
1: Ben là,
0: je te jure,
1: c'est un manque de respect.
0: Le marié est en avant, il attend.
3: Es-tu parti avec quelqu'un d'autre?
1: J'aurais pas présenté ma vie, là.
0: Et le pire dans l'histoire, là, je dis le pire, c'est le plus beau de l'histoire, ils sont revenus ensemble, puis ils se sont mariés.
1: Ben là, il était temps
3: qu'elle vienne. C'est lui qui s'est pas présenté.
1: Non, c'est
0: je trouve ça pété, là.
1: Mais attends un peu, là, c'était quoi l'histoire? Est-ce que tu sais pourquoi qu'elle s'est pas présentée? C'est parce que là, elle hésitait, mais elle l'aimait. Mais tu sais, il me semble, là, t'as tout organisé.
0: Le pas sûr arrive dans ta tête. Moi, pour m'être marié, là, une fois dans ma vie, là, quand puis je me rappelle, puis je l'ai sur vidéo, Steph.
1: C'est le stress, là.
0: Je l'ai sur vidéo quand le célébrant, ou moi, c'était un prêtre, là, à l'époque, là.
1: Il te demande.
0: Quand il te demande, êtes-vous prêt à se faire ça, puis gna, là.
1: Je suis pas prêt, moi, aller au stand à burger, j'en reviens.
0: Tu te dis, là, tu sais, puis normalement, quand tu te maries, quand t'es là.
1: T'es prêt, là.
0: C'est à la vie, à la mort, là.
1: Mais je pense que ça, il y en a beaucoup qui l'ont oublié.
0: Moi, je me suis retourné de bord, je me suis obligé de faire la vaisselle puis tout ça tous les jours, moi, là. Mais écoute,
3: c'est pas dans tes vœux, par contre.
0: Non, ça faisait pas partie de ça.
1: Tu le mets dans ton contrat.
0: Non, je comprends que tu peux être hésitant.
1: Oui, je comprends, mais là, de là à vraiment freiner alors que tout le monde attend après toi, je le sais pas. Moi, je trouve que c'est un méga manque de respect.
3: D'un autre côté, c'est ta dernière fenêtre d'opportunité.
1: T'es comme, it's now or never.
3: T'sais, tu t'en vas pas te présenter en avant pour dire non, finalement. Ben, comme,
0: imagine la deuxième invitation. Tu sais, quand tu relances l'invitation.
1: Êtes-vous sûr, là?
0: Tu y vas-tu? Ah, ben j'ai encore le cadeau, moi, y aller.
1: Et non, tu l'as donné à un autre mariage.
3: Non, surtout si tu t'es déplacé. Il y a pas plusieurs amis, collègues, familles qui se déplacent pour un mariage. Ça engendre des coûts.
1: Hey, écoutez, on a un texto, Joanne, qui dit « La pluie est arrivée, gang ».
0: Oh, oh, OK.
1: À quelle place, Joanne? Ici, à Hull, je ne sais pas, mais ça a de l'air nuageux, en tout cas.
0: C'est très nuageux, très nuageux. Mais c'est quand même chaud.

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18: Il est 8h59 minutes. On a reçu des commentaires au 11 007 succulents.
2: Par rapport à quoi?
12: Tu as parlé tantôt de ce qu'il fallait boire et ne pas boire lors de canicule. Quand il fait chaud, là, pour éviter un peu de chaleur.
2: Ouais.
12: Tu as parlé de lait et c'est le choix numéro un, apparemment, prendre du lait quand il fait. Un lait froid, là, évidemment.
2: Ouais, c'est ça,
12: quand
2: pour
12: il
2: cahier.
12: Fait vraiment froid, là. Et ici écrit le lait quand il fait chaud. Est-ce que c'est un truc du dictionnaire à Wonder, ça?
2: Oui, page 308 dans l'annexe. Vous allez pouvoir y voir le lait, c'est un des bons trucs.
12: Karine qui écrit, fait qu'un rum and coke, c'est non. L'alcool et la boisson sucrée, c'est sûr que c'est à proscrire, puis c'est
2: par
12: drôle,
2: contre,
12: hein?
2: Par contre, c'est... Non, mais on dit que c'est pas bon pour s'hydrater, mais c'est bon sur le moral.
12: Tu t'en vas en République dominicaine? Ben oui, tu t'en vas en République dominicaine. Un Cuba Libre, tu vas en prendre un, c'est sûr, là-bas.
2: Pas juste un, ils sont tellement petits.
12: Voilà.
2: Tu dis, trois, t'as peu, là?
12: Trois.
2: Uno, dos, tres, cuatro, cinco.
12: Cuba Libre.
2: Cuba Libre. Ouais, mais ouais. Moi, je dis tout le temps Rum and Coke, ils comprennent.
12: Ah oui, oui. Écoute, t'es habitué d'avoir des Québécois là-bas.
2: Rum and Coke.
12: Ah, je regarde Destiny's Child. Wow!
2: Oui, c'est ça. On s'en est sur un deux heures de hit sans pause. Ça va être quelque chose, honnêtement. 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Vous êtes en feu, fire. Incroyable. Je suis fière de vous autres, ma gang.
12: Merci, vous êtes fin d'être chez nous. Il est à 9h pile. Je vous laisse tranquille. Steph s'installe pour Rythme au travail.
2: Wow, c'était beau, ça.
12: On va se retrouver demain matin à compter de 6h. J'espère que vous serez des nôtres. Demain, mercredi, demain, fête du Canada. On est là pareil, là.
2: En direct avec vous autres à la radio.
12: On va être à la radio.
2: Dès 6h jusqu'à 9h, puis je vous promets d'avoir de la voix.
12: Écoute, il nous paye tant double et demi, fait qu'on va faire demain, on serait fou de dire non. Là, ça me donne 9722, moi, pour demain, toi?
2: Moi, on me le redonne en congé, fait que je sais pas comment tout ça se passe de ton côté, en tout cas. Hein? C'est pas égal?
12: Non, mais nos contrats vont signer bientôt, j'imagine, je sais pas, hâte d'avoir.
2: On va rajouter un petit montant, là. Ah. On est là, nous autres, en férié.
12: Ah.
2: Ça, c'est ouvert ici, la station.
12: Ah oui. On est là demain matin, donc j'espère que vous serez des nôtres. Passez une belle journée. Steph, bon show, amuse-toi.
2: Hey, merci beaucoup, papy. Salut. Cuba Libre, c'est ma name, Destiny's Child, pour ouvrir ça. Arrête mon travail.
12: Salut!

0: On part ça avec 2 heures de musique sans pause.
1: Ça, c'est le genre de semaine vraiment mélangeante avec, entre autres, un vendredi au beau milieu de la semaine, comme la semaine passée. Ouais. Ben, il y en a pour qui c'est un vendredi. Nous, on va être là demain matin. Donc, vous manquez pas le matin juste pour le fun à compter de 6 heures avec Martin Grenier moi-même. Mais sinon, pour s'y rendre, il annonce une journée chaude là, aujourd'hui. Vous pensez qu'hier, c'était chaud. On va ressentir jusqu'à 38 degrés aujourd'hui. Ce sera en général assez nuageux, mais quand même une semaine canicule. Je ne sais pas si ça se dit bien, mais canicule, ouais, parce qu'il y a plusieurs jours là, à venir dans le 30 degrés, 33 degrés. La semaine prochaine également du soleil, si le tout se maintient. Ça va être piscine, jeu d'eau, bouteille d'eau, crème solaire, chapeau. C'est le mot d'ordre pas mal, je vous dirais. Sinon, ben, je vous souhaite un beau mardi, la gang. 2 heures de hit sans pause. Ça se poursuit avec Bleu Jeans Bleu, Scotch and Posh. Il y a Ludovic Bourgeois également qui s'amène. Et juste avant, c'est Charlotte Cardin avec The Way We Touch. Je dois le dire, là, cette tune-là, c'est dans mes tops de Charlotte. La voici. Arrête mon travail.

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Yes, Nathalie qui est au 11007. Il y a également Antoine. Merci d'être au rendez-vous. J'ai envie de vous demander, c'est quoi vos plans, vous autres, demain pour la fête du Canada? Les feux d'artifice, ça va se passer où? 11007. C'est Charlie Puth avec Attention à rythme.

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Ce qui s'en vient en musique, Marc Dupré, Mike Demero avec, oh ouais, Nathalie. Ah, oh, ça, je l'aime, cette tune-là, c'est Torn à Rythme.

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Donc, allez faire un tour sur Facebook Rythme 97.1. Ed Sheeran s'en vient avec Lucas et NSYNC. Tout de suite, à Rythme.

OK, quand j'ai vu cette toune-là, je capotais. Ça, c'était ma toune, plus jeune. Nelly et Kelly, Dilemma. Arrête mon travail, on lève le volume ensemble.

On est dans une séquence de hits, 2 heures de hits sans pause à rythme au travail. Merci d'être chez nous. Nathalie au 11007. Il y a aussi Émilie, il y a Joanne, il y a Manon. J'adore vous saluer. Vous me textez, vous êtes doux en ce moment, puis ça va me faire plaisir de vous dire un petit coucou. 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Et hey, que c'est un méchant bon deal. Les bébés s'en viennent avec T'es dans la lune et Choosing to Exist, Elle à l'anglais. J'ai tellement hâte de la voir. J'ose espérer que je vais aller la voir au Blues Fest cet été à Ottawa.

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pas évident, la chaleur un peu partout dans le monde, entre autres à Londres, qui justement vivent des canicules lors d'un spectacle vendredi soir à Londres. Ben Harry Styles s'est effondré, semblerait, sur la scène au Stade Wembley. Je sais pas si je le dis bien, mais bref, c'est en Angleterre actuellement. Là, ils vivent des chaleurs intenses avec du 37,5, presque du 40 degrés, un peu comme chez nous, mais c'est des records absolus là, pour un mois de juin là-bas. Puis ben, il semblerait que Harry Styles, je l'ai vu la vidéo, là, il a eu tellement chaud, il s'est comme effondré, puis il est resté à terre. Il semblait correct, mais il semblait beaucoup, ben évidemment, à vivre des moments de chaleur. Là. C'est pas évident. Imaginez pour ceux et celles qui le regardaient, tu sais, dans la scène, c'est pas si pire quand tu penses à la foule, alors que la foule, on est tous collés. Ah ben, c'est ça, faut faire attention, hein, ça n'a pas de bon sens. Maroon 5 s'en vient avec One More Night. Il y a également Kanye avec Embarque ma belle et I Just Might. Bruno Mars, ça arrive tout.

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Je sais que demain, il annonce hyper chaud, encore une fois. 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Caroline s'en vient, partons vite. Et David Guetta avec One Republic à rythme.

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se concrétise de plus en plus, cette rumeur-là, celle du mariage de Taylor Swift et Travis Kelce. Je vous en reparle après Adèle à rythme. Hello.

là, ça prend de plus en plus de l'ampleur un peu partout sur les réseaux sociaux, dans les nouvelles, mariage de Taylor Swift et de Travis Kelce au Madison Square Garden du côté de New York. J'ai vu, semblerait, OK, une réservation 2 juillet, donc dans deux dodos. Un rassemblement plus intime, on parle d'une centaine de personnes. Et le lendemain, donc le 3, milliers d'invités seraient possibles. Bien hâte de voir l'événement qui pourrait être marqué entre le 2 et le 4 juillet prochain. C'est sûr qu'on va en entendre parler. Sale barbe, arrête mon travail.

Il y a quelqu'un qui va crier « Aïe, aïe, ouais » dans les prochaines parce que cette personne-là va gagner 100$ de crème glacée de Popsicle en lien avec la canicule du IGA Extra Montée Paiement. Je vous souhaite bonne chance dans les prochaines. Je vais contacter cette personne-là après Roxane Bruno. Je suis pas stressée. Faut pas l'être. Faut juste prier. On brie. Wonder, s'il te plaît, appelle-moi. Ben oui, ça se peut, je t'appelle. J'ai...

0: stressée.
1: Allô, est-ce que je parle avec Véronique?
2: Oui, c'est moi-même.
1: Allô, Véro, c'est Wonder de Rythme. Ça va bien?
2: Oui, ça va bien, toi?
1: Oui, ça va bien. Toi, t'es plus crème glacée ou popsicle dans la vie?
2: Crème glacée, j'irais, moi.
1: Ah ouais, laquelle?
2: Ah, mon Dieu, j'aime vanille praline.
1: Ah oui, c'est tellement bon, ça.
2: Oui.
1: Écoute, Véro, je t'annonce une bonne nouvelle.
2: Oui?
1: C'est toi qui gagne le 100$ du IGA Extra Montée Paiement.
2: Wouhou! Ah, mon Dieu, c'est le fun!
1: Il y a plus de 100 000 personnes qui ont vu cette publication-là et c'est toi la grande gagnante.
2: Ah oui, il y en avait beaucoup, vraiment. J'ai un garçon qui va en manger avec moi autant, puis j'ai des nièces. Il n'y a pas de problème avec ça.
1: C'est tellement hot. L'équipe du IGA Extra Montée Paiement vont t'attendre les bras ouverts. C'est vraiment une carte cadeau. 100$ à aller dépenser dans la crème glacée, dans les popsicles uniquement, par exemple.
2: Certainement. Gros merci.
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Demain matin, le matin, juste pour le fun, on fait pas exception. Martin Grenier et moi, Wonder, on sera là à compter de 6 heures pour la fête du Canada. Vous manquez pas ça, OK? Cyril en musique avec Stumbling In. Arrête mon travail.

0: Ah oui, donc on ouvre la terrasse avec Sabrina dans les prochaines. Vous restez à rythme tout au long de la journée. On se donne rendez-vous demain matin, 6h dans le matin, juste pour le fun avec Martin et moi-même, Wonder. Je vous souhaite une belle journée à rythme. Salut, à demain.
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17: Enfin, l'heure du lunch. Sabrina Cournoyer en ambiance estivale. Parfait. Ça fait bientôt 3 semaines qu'on passe nos heures de lunch ensemble. Puis là, je me suis dit, mais peut-être que je devrais me représenter, tu sais, comme officiellement pour ceux et celles qui savent peut-être pas c'est qui Sabrina Cournoyer. Je suis née en Montérégie. J'ai habité pas mal partout au Québec pour le travail. Ça fait plus de 21 ans que je pratique le plus beau métier du monde, soit animation, radio, télé. J'ai un petit chien, un petit bulldog français de bientôt 6 ans, qui a toujours des petits pépins de santé, mais que j'aime plus que tout au monde. Et ma grande passion, c'est la musique. Fait que vous comprenez maintenant pourquoi je suis derrière ce micro et pourquoi j'ai autant de sourires dans la voix de vous accompagner chaque midi sur la terrasse partout au Québec à rythme. C'est un immense honneur pour moi de me faufiler comme ça dans votre quotidien et de vous offrir aussi vos demandes spéciales, parce que c'est ça la terrasse cet été. C'est vos demandes que vous m'envoyez au 11007. Puis nous, ben, on s'occupe d'agrémenter comme ça votre heure de lunch avec la meilleure musique. Parlant de meilleure musique, Justin Bieber, Camila Cabello, les Backstreet Boys, Stones and I, tout ça dans les prochaines minutes. Bien, ça commence

0: Ça, c'est chaud. Et je parle pas juste des Backstreet Boys. Je parle aussi de la météo de ces jours-ci. On le sait, il y a une canicule qui commence peu à peu.
1: Ben, peu à peu.
0: Assez radicalement. Là, on est entre 26 et 33 de ressenti selon où vous êtes au Québec. Ça, ben, ça va continuer d'augmenter au cours des prochaines heures. Celui que vous entendez, William Cloutier avec Claude Bégin. William, il est en spectacle à

0: Vous êtes carrément en feu sur la messagerie texte au 11007 en plein cœur de la terrasse. Un petit coucou à Lina. Merci pour ton beau message. Pat de Québec, Marjolaine de Sainte-Julie, Nathan de Jonquière qui dit la musique est tellement bonne. Puis c'est le fun de vous lire au fur et à mesure puis de savoir ce que vous aimez qui joue ici. Je réserve aussi un petit coucou tout spécial à ceux et celles qui ont accepté d'aider quelqu'un à déménager demain. Et présentement, vous êtes probablement dans les regrets. Vous vous dites, pourquoi j'ai dit oui il y a un mois quand on m'a proposé de faire ça? Je veux juste vous dire, j'ai déjà été dans votre position. Je vous envoie tout plein d'énergie. Je vous envoie plein de bonne musique pour vous craquer. Et rappelez-vous que vous faites ça pour quelqu'un que vous aimez qui va sûrement vous rendre l'appareil un jour. Justement, musique, ce qui s'en vient au retour, l'époque bonbon de Katy Perry avec Teenage Dream, celle qui se marie aussi dans trois dodos à peine, supposément, Taylor Swift. Et on aura aussi du Rihanna et Ed Sheeran à rythme.
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1: Je veux saluer Hélène qui m'a texté au 1007, Nathalie également, puis Michel. C'est un plaisir de vous avoir à l'écoute. Toi, Chantal, tu fais quoi aujourd'hui?
2: Aujourd'hui, je suis en train de travailler.
1: Puis là, est-ce que demain, c'est journée de congé?
2: Oui.
1: Oh, fait que là, c'est les dernières heures avant un congé bien mérité.
2: Oui, en effet.
1: T'as-tu des choses de prévues pour ton congé?
2: Me changer les idées puis profiter de la vie.
1: Ah, mon Dieu, mais écoute...
2: Profiter de tous les beaux moments.
1: Je trouve que c'est un beau plan, ça. J'adhère. Puis pour en profiter des beaux moments, la musique, ça va toujours bien avec ça. Quelle tune ferait ton bonheur aujourd'hui?
2: What doesn't kill you makes you stronger.
1: De Kelly Clarkson. Oh, puis je pense que ça va faire plaisir à bien du monde, ça, Chantal.
2: Oui.
1: Ben merci, puis je te souhaite un bon congé demain.
2: Merci à toi. Bye-bye.
1: Bye-bye.

0: 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J'espère que l'heure de lunch vous a plu. On se redonne rendez-vous demain midi et je veux vous donner rendez-vous aussi pour une première, une grande première qui aura lieu sur Rythme cet après-midi à 15h55 puisque pour Ma musique dans le trafic, c'est un nouveau duo. J'ignore même s'ils ont déjà travaillé ensemble, mais je suis convaincue que la complicité va être instantanément au rendez-vous. Il s'agit de Toby Bureau-Huotte et Marie-Claude Savard qui vont vous accompagner pour votre retour à la maison dans la bonne humeur. La chaleur aussi, fait qu'on met un petit peu d'air clim. On s'abreuve, hein? C'est important de ne pas oublier de boire aujourd'hui. Je sais qu'on le répète beaucoup, mais j'ai déjà fait un coup de chaleur en oubliant de boire. Fait que je peux vraiment vous donner ce conseil-là comme conseil d'ami. Passez un bel après-midi avec Rythme au travail. Bye bye.
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2: Déjà de l'action pour l'autoroute 50 en direction est. C'est plus dans les axes secondaires comme boulevard Alexandre Taché et coin Saint-Raymond à la sortie de Champlain. Semble avoir des travaux, secteur à éviter. Accident aussi mentionné, Wellington Street sur la rive ontarienne entre Portage et Traverse des Chaudières. Fournier, déjà difficile. Autre chose, 11007. 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
2: Fournier, c'est difficile actuellement, la 50 en direction est. On a un peu le même principe, mais quand même plus léger, tout au niveau des draveurs, que ça reprend de la vitesse. Mais avant l'échangeur avec la 550, c'est compliqué. McDonald's quartier, la 5 sud, présence policière. Les allumetières, c'est stable. Maisonneuve, c'est grandissant. Traverse des Chaudières à Évite. Autre chose, 11007. 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
18: Étienne, qui est derrière la console, me dit « Ah, malheureusement, on n'a pas de thème qui vous nomme. »
17: Ah, parce que la musique est la vedette.
18: Oui, puis on est des remplaçants de remplaçants. Marie-Claude Savard,
17: hello!
18: Bonjour!
17: Comment ça va, Toby?
18: Ça va très bien.
17: Toby.
18: Ah, tu le sais. Viens-tu d'avoir un doute sur comment prononcer mon nom?
17: Je sais comment prononcer ton nom, mais le bureau UA, des fois, me porte à confusion.
18: Moi, tu sais ce que j'ai toujours dit, hein? Tu sais, un nom de famille, ça sert à savoir duquel, mettons, Mathieu, tu parles.
17: OK.
18: Quand tu parles de Toby, c'est rare que tu dis est-ce que j'en ai 5 dans mon Rolodex, là, précise? Fait que tu peux juste m'appeler Toto, Toby, Tobio, okay. Comme tu veux.
17: Hey. C'est parfait. Moi, c'est MCMCS et Marie-Claude.
18: Je suis vraiment content qu'on se retrouve ensemble aujourd'hui, Marie-Claude Savard. C'est la première fois qu'on anime ensemble et t'es tellement une femme décidée. Vous auriez dû la voir en réunion, là. Chaque sujet qu'on parlait, elle était comme Bill Gates.
17: Ouais.
18: Qui connaît tout sur tout.
17: Ben. dépend, là. Je suis surtout prête à parler de n'importe quoi avec toi.
18: En tout cas, ça a l'air qu'on va parler de piscine aujourd'hui.
17: Oui, on va semer la zizanie.
18: J'adore.
17: Ça va être quelque chose. Il fait 27 degrés en ce moment à l'extérieur. Juste vous dire qu'à 19h, un petit 40% de probabilité d'averse. C'est juste ça.
18: 40%, là, c'est juste pour faire peur au monde. Moi, tu sauras que je viens toujours travailler en moto. Au pire, je me fais faire le déluge dessus. Je choisis d'être optimiste, quitte à être un peu naïf.
17: C'est un vrai!
18: Êtes-vous à la veille d'un congé? Parce qu'on le sait, il est déplaçable, celui du premier. Oui. Beaucoup de gens qui vont être en congé demain. On est très heureux de passer cette fin de journée avec vous. Qu'est-ce qu'il faut savoir en ce 30 juin? On fait le tour de l'actualité. C'est arrivé, il faut en parler après la musique de Jesse J. C'est Price Tag! Arrête, bienvenue!
15: Coconut Man!

0: faut en parler.
1: Ça va arriver même, je pourrais dire, Marie-Claude Savard, parce que ce soir, il y a un concert attendu au Centre Bell qui fait parler de lui, malheureusement, pas pour les meilleures raisons. Retour d'un groupe qu'on n'avait pas vu depuis plusieurs années.
2: Oh, oui.
1: Oh yeah! Connaissez la voix d'Emily. Moi, je m'en souviens, quand j'étais au cégep, j'avais une prof qui tripait sur Evanescence. C'était la folie, comme en début du millénaire.
2: Ah oui!
1: Ils sont de retour ce soir au Centre Bell, mais voilà que je te dirais qu'il n'y a pas plus que la moitié de l'amphithéâtre qui est vendu.
2: Parce
1: qu'il
2: y a déjà beaucoup, on va se dire, mettons, là, qu'on regarde ça positif. Là. Mettons, Toto, parce que okay, j'aime okay. ça quand je t'appelle Toto.
1: Bon.
2: Donc, on regarde ça positif.
1: MCS, je me rappelle plus trop comment tu m'as dit de t'appeler.
2: Ouais.
1: Toi, t'es une femme d'affaires dans la vie.
2: Ouais.
1: Je te connais. Là. T'es capable de faire une pièce, t'es intelligente.
2: Oui.
1: Est-ce que tu réserves un Centre Bell pour le remplir à moitié? Quand tu vends tes billets 35 $ comme c'est le cas pour Evanescence?
2: Non, c'est sûr que là, indépendamment de leur dispositif scénique, mais moi, je me dis la bonne nouvelle, c'est qu'on dit toujours que les billets sont trop chers. Donc, si vous voulez aller voir un show au Centre Bell ce soir à grand déploiement,
1: exact.
2: Ben, c'est 35 $
1: Ben, je me dis effectivement que vous saviez pas trop quoi faire en ce mardi 30 juin. Là, t'entends qu'il y a un band comme Evanescence qui a quand même des hits,
2: ben
1: qu'on
2: oui.
1: aime ou qu'on aime pas, c'est un événement. 35 $ pour un petit mardi qui s'improvise. Let's go, pourquoi pas, direction le evanco.ca.
2: Marie-Michel Bujol de Repentigny dit j'y vais. Le rêve Evanescence. Ça
1: bon,
2: se peut.
1: Voilà.
2: Et là, je tiens à souligner qu'Alicia Moffett, OK, a pris d'assaut les réseaux sociaux pour montrer sa vulnérabilité. Elle est en rupture, bien sûr, de Fred Robichaud. Ça a été difficile. Elle a décidé d'ouvrir son cœur. C'est une voix magnifique, cette Alicia. Alors, il y a deux mois, elle a déménagé à la suite de sa rupture. Puis, tu sais, c'est le déménagement demain. Puis, je tiens à souligner que c'est pas juste des fois un déménagement physique puis des boîtes à charrier. C'est des fois des deuils qu'on fait, des fois des séparations.
1: C'est une
2: Donc,
1: page de vie qui se tourne
2: complètement,
1: carrément. Ouais.
2: Puis, elle a avoué que c'est une page de vie qui est très difficile. Puis, j'ai trouvé ça cool, cette vulnérabilité. Alors, ouais. si vous êtes dans un déménagement difficile, on vous accompagne.
1: Dans les prochaines minutes, on va jeter non pas un pavé dans la mare, mais un pavé dans la piscine.
2: Oui!
1: Elle m'a promis que c'est un sujet jamais abordé à la radio.
2: Jamais. Ça va vous faire réagir beaucoup.
1: J'ai très hâte de voir ce que Marie-Claude Savard nous réserve. Hey, si jamais vous êtes de retour à la maison avant une soirée, un mercredi de congé, là, profitez-en, débouchez-vous-en.

0: assez hâte de voir sa tournée karaoké. Ludovic Bourgeois, ça va chanter là-dedans. Ça va être des parties incroyables, c'est certain. Vous l'avez entendu dans ma musique dans le trafic aujourd'hui. Toby, avec vous et Marie-Claude Savard.
1: Allô!
0: Là, j'ai tellement hâte d'entendre ce dont tu vas nous parler. Une opinion qu'on n'a pas encore entendue souvent, qui va faire réagir.
1: En fait, moi, je dis non à l'intimidation de la baignade, OK? Et je tiens vraiment à le dire, il y a deux équipes dans la vie. Il y a ceux qui vont se mouiller la tête, puis ceux qui veulent juste aller sur le bord de la piscine. Je vais aller sur le bord de la piscine, je vais me tremper les pieds, je suis bien, c'est correct. Là, c'est tout le temps, « Ah ouais, viens dans la piscine! Ben voyons, viens te baigner! » Ça va, je suis correct, je suis cool, OK?
0: Hey, je pensais pas que t'allais me dire ça, parce que t'en as une piscine, toi. J'ai vu des vidéos, là, embarquées
1: oui,
0: dans ta piscine.
1: Oui, Toby, j'ai une piscine, OK? Puis je me tiens autour de la piscine. Et c'est correct. Et je suis tannée que les gens dans la piscine me disent, « Ah ouais, viens te mouiller dans la piscine. Je vais y aller si ça me tente. » Les gens qui sont bien dans leur baignade, soyez heureux. Mais arrêtez d'intimider ceux qui sont sur le bord puis qui ne veulent pas entrer complètement ouais. dans la piscine. Ça me gosse, ça me tente, je suis tannée, je veux le dénoncer, OK? Soyez heureux, tout le monde fait. Soit toi, je serai moi. Puis si je décide de rentrer, fais-en pas un événement. Ah ben là, rentrer dans la piscine, elle va te mouiller la tête. C'est bon. C'est correct. OK, je suis coiffée, je suis cool. Je suis cool.
0: Ça sonne un peu ma tante Marie-Claude, parce que c'est la ma tante qui veut pas, là, qui garde les bras dans les airs.
1: Oui, je fais de la brasse. Yeah. C'est ouais. ça que c'est. Puis si je veux me mettre sur le flotteur, puis sur le gonflable, c'est mon affaire. C'est-tu hey. Beau?
0: Je te comprends. Tu trouveras pas d'opposition devant toi aujourd'hui. Peut-être 11007, hein, si vous êtes pas d'accord, si vous êtes de ceux qui mettez des pressions. Moi, là, j'haïs me baigner pour mourir.
1: Pour vrai?
0: Je suis un chat. Moi, là, mets-moi des bottes à cap avec des pantalons cargo. Je vais rester, je vais vous attendre, je vais préparer le feu. Je vais faire un abri, là. Tu sais, c'est le scout, là, mais ma blonde, elle veut toujours au chalet qu'on aille se baigner. Puis il y a juste moi qui ai un permis de bateau qui doit aller en ponton avec la gang. C'est ma mort.
1: C'est tannant, là. L'intimidation de la baignade 2026. C'est terminé. On a déjà des réactions au 11009. OK.
0: 11007, c'est encore mieux. Ah. C'est 11009. Non, mais garde, on paiera pour se faire réacheminer ça. Il n'y a pas de problème. Ils vont se rendre à bon port.
1: Oh, wow. Teddy Swims en plus.
0: Bulle de conversation de l'application Cogeco Média. On parlait du show de Evanescence. Pas mal plus plein le 7 octobre prochain pour Teddy Swims qui s'en vient à Montréal. Bad Dreams à rythme. Ah.

0: On a en studio la représentante officielle d'une, j'allais dire une rébellion, mais c'est plutôt une libération qu'on vit à l'été 2026. Plusieurs personnes le soulignent d'ailleurs sur le 11007.
1: Je me suis jamais sentie aussi comprise et acceptée. Il fallait que je vienne travailler en fin de journée comme ça, au rythme, à Rythme FM, pour vivre ça. Là. Je suis tellement d'accord. Moi, je respecte tout le monde. C'est important. MCR, je te découvre depuis peu. Je t'aime d'amour, toi et tes opinions. Hey.
0: Rappelons ton opinion pour ceux et celles qui viendraient peut-être de se joindre à nous.
1: Arrêtez d'intimider ceux qui veulent pas rentrer dans l'eau autour de la piscine, au lac ou ben non à la plage. On a le droit. On est bien au sec et on est heureux. Soyez heureux dans l'eau, c'est tout ce que je dis.
0: Allons retrouver Isabelle au téléphone. Salut, Isa!
2: Salut!
0: Est-ce que tu fais partie de ces personnes qui ont dit « Hallelujah! »
2: Oui, alléluia, oui.
0: Pourquoi?
2: Ben moi, je trouve là que le respect, c'est important. Puis je trouve qu'aujourd'hui, il n'y en a pas beaucoup qui trouvent ça important de respecter les autres.
0: Le respect de l'autre, même dans ses différences. T'as bien raison. Merci, Isa.

0: ça me fait... Je te le disais hors d'onde, Marie, parce que t'es venue toucher une corde sensible chez nous. Moi, là, je vais être ce qu'on appelle en bon anglais le party pooper. Là, tu me mets de la pression pour que je vienne dans la piscine. Je vais tout haïr. Puis là, une fois dans la piscine, tu vas dire, ben, t'es donc bien plate. Ben, c'est parce que je... Non, je voulais pas venir.
1: Tu m'as forcé à venir. Je te l'avais dit, je te fais plaisir, maudit. J'ai tout le droit d'avoir l'air bête quand je te fais plaisir. Je te l'avais dit que je voulais pas me baigner, je vais pas mouiller. Ah. Une fois que je suis rendu dedans, dis-moi pas de me mettre la tête dans l'eau. Ça se peut-tu que ça me tente pas?
0: Oui, avec des beaux cheveux de
1: ça,
0: même,
1: c'est
0: on
1: comme
0: se
1: le.
0: Pas la
1: ben,
0: tête
1: non, prends un autre verre. Prends un autre verre. Reste, prends un autre. Faites pas ça cet été, OK?
0: Ouais.
1: Si la personne veut s'en aller, c'est bon, elle veut s'en aller. Ça veut pas se baigner, c'est cool aussi.
0: Vivre et laisser vivre. Let's go, ce sera notre motto, notre devise cet été. Dans les prochaines minutes, on va parler de cette canicule, cette vague de chaleur. Et entre autres, on a tous des mauvaises nuits.
1: Oui, alors moi j'ai un petit truc pour vous autres là.
0: OK, ça s'en vient. Dans les prochaines minutes, restez là, on va changer vos vies. Rien de moins dans Ma musique dans le trafic. À rythme.
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4: Ici Emilia Laliberté et voici vos nouvelles locales. On revient sur cette terrible tragédie survenue hier dans une résidence du Croissant Minda Villa dans le sud d'Ottawa. Deux enfants ont été retrouvés sans vie alors que la thèse étudiée par les enquêteurs est un double infanticide suivi d'un suicide commis par le père des enfants. L'onde de choc se fait toujours sentir dans le quartier. La région de la capitale fédérale s'apprête à connaître sa première vague de chaleur importante de l'année. Les autorités appellent la population à redoubler de prudence avec des températures pouvant atteindre 33 degrés et un index entre 40 et 44 dans plusieurs secteurs de l'Outaouais. Notamment, elle rappelle de boire de l'eau, rester dans des lieux frais et se rafraîchir avec, par exemple, une douche froide. Le début juillet est synonyme de déménagement pour des milliers de Québécois, mais pour plusieurs ménages, cette journée est aussi marquée par l'incertitude. À Gatineau, la pénurie de logements abordables et la hausse des besoins en hébergement mettent une pression grandissante sur les organismes communautaires. Tous les détails dans notre bulletin TVA à 17h58.
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5: À la maison, on voit quelques artères qui sont à surveiller, que ce soit entre autres la 50 en direction est, mais ça se passe plutôt bien pour l'instant. On a l'accès à l'autoroute 5 Sud qui est à surveiller. Fournier, qui est moindre qu'hier, c'est lent pour McDonald-Cartier pour atteindre la 50 ou Fournier. Le c'est Champlain, maintenant à fiche complet. Autre chose, textez-nous 11007. 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
3: 15h55. 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
1: Juste avant qu'on plonge dans ton univers parallèle, Marie-Claude Savard, je tiens à dire à quel point, tu sais, on se vante de jouer la meilleure musique. Vous devriez la voir danser pendant les tunes. C'est ici que ça se passe.
2: Ah, je vibre la pop au maximum. On est dans l'été, on est dans la canicule, il fait beau et je vis vraiment ma meilleure vie avec toi.
1: Le seul problème, c'est que la canicule, on la vit de jour. En studio, oui, ça, c'est le fun. À la clim, mais on la vit la nuit aussi. Puis là, c'est un peu moins facile.
2: C'est pas simple, mais la méthode de la momie égyptienne va venir t'aider à dormir, OK? C'est très simple, écoute-moi bien comme il faut. C'est plus une astuce qu'une méthode scientifique, mais ça fonctionne.
1: Okay.
2: Tu prends une douche tiède. Non, pas de douche froide. Pas parce que vous avez chaud, prenez pas une douche froide. Tiède,
1: ouais.
2: OK? Vous prenez un drap, un petit drap léger, et vous imbibez ça d'eau. Mais pas imbibé complètement, mais tu viens le tordre un peu, là, qu'il soit juste humide, OK? Et tu t'enveloppes telle une momie. Tu mets un ventilateur à tes pieds. Et là, ce qui va arriver, c'est que t'as pris ta douche tiède, t'as ton petit drap. Et là, la chaleur de ton corps va s'évaporer. Tu vas refroidir ton métabolisme. Et là, tout d'un coup, l'air ambiant, même à 42 degrés ressenti humidex, va sembler très confortable. Le temps d'un endormissement. Tu vas pouvoir t'endormir. Je te dis pas que ça va durer une demi-heure, mais un bon 7 à 12 minutes, le temps que tu t'endormes. Puis après ça, tu feras bien ce que tu veux avec ton drap mouillé.
1: Il y a plein de choses qui marchent pas justement dans ce que tu dis là. Premièrement, je vais pas refroidir, là. Mes pulsations cardiaques vont être dans le top, puis je vais réchauffer si je suis claustrophobe.
2: Ben non!
1: Enroulé comme une momie dans mon drap.
2: OK, mets-le par-dessus toi.
1: J'ai quand même peur de ça.
2: Non, mais essaye-le, je veux dire, à ton confort, là, adapte-le.
1: Hey, je veux dire, hier, dans cette même émission, on disait que je dors même pas avec des bobettes tellement je me sens prisonnier.
2: Oh.
1: Imagine ta momie égyptienne à quel point elle trouvera pas
2: ben
1: le
2: non.
1: sommeil.
2: La momie, elle est nue en dessous.
1: Regarde, un de nous deux l'essayera. On se donne des nouvelles jeudi, OK?
2: Parfait.
1: Pourquoi pas? S'il y a des momies à l'écoute, on est très, très, très intéressés à vous lire et à avoir vos trucs de momification, d'auto-momification.
2: Ben oui, ben pas. Ouais.
1: Sur le 11007.
2: Ça semble weird la manière que tu le dis.
1: Ouais, non, ça... OK! Dans les prochaines minutes, on a de très bonnes nouvelles, hein? Une nouvelle toune d'une artiste qu'on adore aujourd'hui. On la découvre ensemble après la musique de Stats. C'est comme avant. Bon retour à la maison, à rythme.

0: Il me donne tellement envie de vivre ma vie nu-pied, Jack Johnson.
1: Tellement.
0: Tu sais, je l'avais fait en entrevue, moi, dans le temps pour Sucré Salé. On était en coulisses avec toute sa famille. Tout le monde était nu-pied, là. Toute une petite gang de... On aurait dit qu'il était sur une plage à Hawaï, mais peu importe où ils sont, tu sais.
1: Dis-moi qu'il est fin.
0: Il était super fou. Oui, il était fin. Comme je me souviens pas, tu sais, je suis pas tombé en amour avec. Il était juste gentil. Mais comme d'une simplicité, tu comprends? Un genre de fin qui te marque pas à vie. Juste accessible, normal. Guy next door.
1: Comme notre Céline, hein, tu dirais?
0: Notre Céline!
1: Ouais, notre Céline est fine.
0: Il y en a pas deux comme notre Céline. Elle, là, vous avez peut-être la chance d'avoir des billets pour aller la voir à Paris. Vous savez, évidemment, qu'elle s'est réunie avec Jean-Jacques Goldman plus tôt cette année pour
1: ça,
0: nous offrir...
1: Ça, c'est excitant. Moi, ça vient me chercher. Là. Moi, je suis complètement vierge de la nouvelle chanson. J'ai rien entendu. J'ai pas été sur les réseaux sociaux. J'attendais le grand moment.
0: Mais là, t'as dansé sur Danson. C'est ça que tu me dis. La danson qu'on a eue plus tôt cette année.
1: Oui, ça, c'est... Oui. Mais ça, j'attends encore le grand déploiement. Parce que moi, j'attends la... C'est quand est-ce qu'elle vient l'envoler, là, tu sais?
0: Attention, mes amis! L'envolée arrivera ce vendredi avec officiellement une nouvelle chanson de Céline Dion dont le titre est « Bonjour, pardon, merci ». On a eu droit aujourd'hui à un extrait sur Instagram. Ouvre grand tes oreilles, il va falloir le savourer. Il dure 15 secondes.

0: C'est ça que j'attendais. C'était ça que j'attendais. C'était exactement. Là, c'est venu me chercher dans un frisson. Là. Ouais. Je le sens qu'elle va partir. Là.
1: C'est ça, t'as juste entendu des.
0: Elle est sur la poupe du bateau. Là. Ouais. Puis c'est du My Heart Will Go On. Mais avec Jean-Jacques Goldman. En
1: Je
0: français.
1: Vous rappelle le titre Bonjour, Pardon, Merci. En exclusivité, en grande nouveauté, vendredi. On met ça à l'agenda. De toute façon, on va s'en parler ici à la radio. C'est à ce concert. Hein? C'est pas mal notre job. Dans les prochaines minutes, t'es notre experte de sport.
0: Oui.
1: Tout sport confondu. Puis évidemment, celui qui retient notre attention ces temps-ci, c'est le football, le soccer. Grosse étape pour l'équipe canadienne. On va parler de ceux qui vont être devant nous pour le prochain match.
0: Ça va être un match couscous et rouge. Je vais vous en parler dans quelques instants.
1: J'ai très hâte de voir ça. Ouais. Home, Roxane Bruno et Michael Bublé. Tout d'abord, ceux qui sont en train de faire leur dernière date de spectacle avant la grande fin, c'est quand, hein? Et la nuit gronde, à rythme.

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0: On pourrait l'appeler la chanson officielle du retour à la maison, hein? C'est ça qu'il vient de dire après tout?
1: Oui.
0: Et ça se passe dans Ma musique dans le trafic, jusqu'à 18h. Vous êtes avec Marie-Claude Savard et Toby. Je dois t'avouer quelque chose, OK, Marie-Claude?
1: Quoi non?
0: Il y a toute la frénésie là, qui entoure la Coupe du monde. Je la comprends sur papier. Est-ce que je la vis? Mais tu sais, la ressens, là... Pas en tout.
1: Toi, t'as vidé ton réservoir avec le Canadien. Toute c'est la partisanerie que t'avais est partie avec les éliminatoires.
0: J'en parlais avec une amie plus tôt cette semaine, c'est ce qu'on se disait. C'est comme si on a tellement été tenus en haleine comme personne qui suivent pas gros le sport. Là, j'ai tout donné.
1: OK.
0: Et là, la Coupe du monde arrive, j'ai de la misère à embarquer en troisième vitesse.
1: Va te faire embarquer. D'abord, okay. Samedi, c'est à 13h, le match est à Houston. OK. Ce qu'il faut que tu retiennes, c'est que le Canada est en huitième de finale. C'est la première fois dans l'histoire. OK. Yacine Bounou, le gardien marocain, parce que c'est le Canada contre le Maroc, lui, il vient du Canada. Il y a toujours une belle histoire humaine dans n'importe quel match. Fait que là, tu vas surveiller ce gars-là qui est déchiré. Comme bien du monde va être déchiré, les Marocains qui aiment le Canada. Moi, je dis, vous allez gagner, peu importe. Mais l'autre affaire, l'effet Coupe du monde, il est autre aussi. Il y a 300 000 $ qui a été investi dans le sport participatif. OK? 755 000 $ de plus aussi pour toute la structure canadienne de sport. Donc, toi, bon papa, ce qui va t'arriver, c'est que les terrains de soccer vont être mieux entretenus. Il va avoir plus d'uniformes. Ça va être plus inclusif. On va ouvrir les portes du soccer. Il va avoir un effet
0: même pour
1: dans
0: les
1: nos
0: plus
1: vies.
0: Petits.
1: Totalement.
0: Pour rembarquer dans cette grande vague d'attrait pour le sport, dans le fond.
1: Complètement. Il va y avoir des ressources. Puis en plus, les jeunes vont avoir vu le Canada à la Coupe du monde. Fait qu'il va avoir un bel effet qui fait que le ballon rond, qui coûte pas cher, t'es pas à l'aréna à 5h le matin le samedi, tout ça va revivre encore plus. Fait que là, tu vois, je suis allée te chercher puis je t'ai amené dans la Coupe du monde.
0: Ben, sais-tu quoi? Ça pourrait pas tomber mieux parce que je ne suis pas à l'aréna un samedi matin, mais je serai au parc Darcy McGee à 18h, direct en terminant l'émission parce que mon gars joue au soccer. Le mardi, c'est sa pratique.
1: Check donc ça.
0: Ah là là.
1: Voilà.
0: Elle est sportive et humaine. Hein? C'est pour ça qu'on l'aime. Marie-Claude Savard. T'as réussi. Samedi, par exemple, moi, je vais être en onde. Je travaille. Fait que je regarderai ça du coin de l'œil. Puis peut-être, je mettrai mes enfants. Tu sais, des fois, quand ça passe par les kids, justement, c'est eux qui sont là pour nous influencer comme parents puis qui sont les meilleurs, ultimement, pour amener des nouvelles habitudes puis des nouveaux intérêts.
1: Absolument.
0: Nous, on va s'intéresser à notre pays parce que jusqu'à preuve du contraire, on est Canadiens et demain, c'est la fête du Canada. On a un gros show avec une femme qu'on adore en plus. On vous parle de tout ça dans les prochaines minutes. Merci de passer votre fin de mardi avec nous, Ma musique dans le trafic à rythme.
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4: À la maison, on voit quelques artères qui sont à surveiller, que ce soit entre autres la 50 en direction est, mais ça se passe plutôt bien pour l'instant. On a l'accès à l'autoroute de 5 Sud qui est à surveiller, Fournier, qui est moindre qu'hier, c'est lent pour McDonald-Cartier pour atteindre la 50 ou Fournier. C'est Champlain maintenant à fiche complet. Autre chose, textez-nous 11007. 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

0: on a décrété plus tôt aujourd'hui que vous êtes avec MCMCS et Toto.
1: Oui, exactement. On s'est rebaptisé Marie-Claude Savard et Toby Bureau-Huo.
0: Oui, Huot. Faut que tu dises le T, c'est bien correct.
1: Oui.
0: Il n'y a pas juste nous qui avons des surnoms, ça c'est important à dire. J'espère que je vais bien le dire d'ailleurs. Ça a l'air que c'est l'anniversaire de quelqu'un d'important aujourd'hui, Yvon, OK? Bonne fête Yvon, de la part de son ami Michel. Mais Yvon, il faut l'appeler Bebo Bonhomme.
1: Bebo Bonhomme?
0: Bebo Bonhomme!
1: Parce que Beau Bonhomme, on le connaît, c'est le chum d'Isabelle Rasco.
0: Oui, effectivement.
1: Il est à Ottawa en ce moment, justement.
0: Parce que demain, il y aura la fête du Canada.
1: Hey.
0: Et voilà. On parlera pas politique. As-tu une fibre patriotique qui arrive le 1er juillet, Marie-Claude?
1: Quand même un petit peu. À cause du sport, l'hymne national, j'ai ça tatoué, ma fierté canadienne, le Canada qui est au soccer, tout ça.
0: Oui, c'est vrai. Bon. Cette année, on a plusieurs raisons. Et entre autres, Isabelle Rasco en est une.
1: Exact. Et donc, elle est en grande répétition. Puis tu sais, moi, j'ai eu une couple de gratteux de guitare dans le parc là pour la Saint-Jean, puis j'ai vraiment trippé. Mais là, quand ils font le gros truc à Ottawa, là, c'est un gros stage avec de la chorégraphie, des répétitions. Et c'est Isabelle Rasco donc, qui anime. Va faire show à sa demande comment va se coiffer. Elle dit, vous pouvez venir en maillot de bain si vous voulez. Mais ça va être très bien organisé avec des bandes qu'on adore. Tant québécois que plus anglo. On va en avoir une belle variété.
0: On
1: là.
0: A un exemple d'un groupe canadien, les Bare Naked Ladies qui vont être là, imagine. Il y a aussi cette grande femme qu'on a vue le 24 juin au Parc Maisonneuve.
1: Diane Dufresne.
0: Envie de se faire un trip musical avec vous, avec vos textos.
1: Exact. C'est quoi votre band canadien, groupe canadien favori? OK, moi, les Bare Naked Ladies, j'ai eu un gros... les années 90, j'ai vraiment vibré. Il y a Loverboy, il y en a plein qu'on oublie aussi. Évidemment, nos Québécois, mais aussi Bryan Adams, peut-être.
0: Ben oui, ben allez-y. Faites-nous vos suggestions, OK, sur la bulle de conversation de l'app Cogeco Media. Vos artistes canadiens favoris de tous les temps. On en parlait en réunion tantôt, puis on se dit à quel point c'est pas gênant parce que au prorata de la population, là, on en a qui ont marqué l'histoire de la musique. On se fait tout un trip après Ella Langley, la toujours excellente Choosing Texas. Just

0: On profite de la vie ensemble, nous, pour une bonne cinquantaine de minutes encore, Marie-Claude Savard et Toby Bureau-Huot. On a posé une grande question à l'occasion de la fête du Canada. Demain,
1: on voulait savoir c'est quoi les bands canadiens, les artistes canadiens qui vous font vibrer, là. Puis honnêtement, c'est un raz-de-marée. Je suis étonnée, on est moins allé dans le Bryan Adams.
0: Ouais.
1: Mais il y a un band qui revient beaucoup et au téléphone, c'est...
0: Steph qui est là. Salut, Steph!
2: Bonjour!
0: Quel est, selon toi, le band canadien, le groupe de musique canadien le plus marquant de l'histoire?
2: Ben, selon moi, c'est Simple Plan, parce que, écoute, ils viennent de Montréal, ils sont à travers le monde, c'est des souvenirs secondaires pour moi, fait que je pense que c'est une belle tête d'affiche. Là, ben.
0: C'est le groupe le plus populaire à l'international. Là. C'est les meilleurs vendeurs. T'as mis le doigt dessus, c'est sûr, Steph. Hey, bonne fête du Canada, Steph. Je sais pas si tu vas célébrer, mais garde, bonne fête du Canada. Sinon, bon congé.
2: Ben, merci à vous autres aussi.
0: Bye. Sophie, bye. Catherine aussi nous ont parlé de talk. Est-ce qu'on a du talk? Je pense que oui, hein?
1: Ah, je l'aime tellement, lui, là.
0: On le revoit dans sa grande salopette. Drapeau québécois sur les plaines d'Abraham. C'est un Québécois d'adoption en plus, ce gars-là.
1: Puis la voix de ce gars-là, son écriture, écoute, c'est une grande fierté. Moi, je t'ai sorti une petite surprise. Okay. Parce qu'il y a des bands qu'on oublie. On les oublie. Ils sont restés quelque part dans les années 80. Mais pourtant, sur la scène internationale, là, si t'étais là en 88, t'écoutais Glass Tiger.
0: C'était une époque qu'on revit encore de nos jours avec grand bonheur, d'ailleurs, je te dirais une fois de temps en temps sur nos ondes. Y a un groupe, OK, qui revient à quelques reprises et toi, ça a l'air que t'étais une grande fan, les Tragically Hip.
1: Totalement, puis ils vont être là à la fête du Canada. Ben non, ils seront pas là à la fête du Canada.
0: Ben,
1: non, parce que
0: Gord Downie est décédé,
1: en fait, oui, je crois que c'est un peu les Cowboys fringants du Canada anglais.
0: Explique.
1: Leur leader est décédé d'un cancer du cerveau. Il a fait une tournée d'adieu extraordinaire. On a été portés par cette musique-là et honnêtement, quand on écoute la chanson, on se dit, ah ben oui, les Tragically Hip. J'avoue que tu la chantais tantôt, j'avais des doutes sur ta performance vocale, mais je me rends compte que tu l'as parfaitement.
0: C'est tout ce que ça me prenait pour mourir heureux. Merci, Marc-Claude.
1: Shania Twain, Justin Bieber, Nelly Furtado, il y en a plein.
0: C'est
1: écoute,
0: de
1: c'est des grandes fiertés.
0: On peut vraiment se péter les bretelles. On veut savoir, nous, ce soir, qu'est-ce que vous soupez? C'est encore le temps, la vague de chaleur, la canicule. Qu'est-ce qu'il va y avoir sur les assiettes du Québec? 11007, bulle de conversation de l'application Cogeco Média. On a une spécialiste en cuisine méditerranéenne, ça a l'air, en studio.
1: Oui.
0: J'ai bien hâte d'entendre ce qu'il y aura chez vous
1: menu.
0: Ce soir après Harry Styles.

0: Beer A-A-E-W. Hein? Après, effilocher avec la sauce barbecue forte dans un pain hamburger.
1: Okay? Ah, fait que c'est comme un effiloché de porc, c'est ça, mais avec un filet, donc moins gras.
0: C'est ça.
1: La route Beer A-A-E-W, c'est sûr que c'est ça. Bon, le petit sucre là-dedans.
0: Ah, Jocelyn mange des tacos dans le cours chez sa blonde Isabelle à l'Assomption et le spa est descendu à 82. On a des fajitas, il y a beaucoup de fiestas mexicaines en ce moment. Au ouais. 11007, poulet salade César. On a un chow mein qui est un peu surprenant, je dois dire. Tourne d'eau de bœuf avec une belle salade verte, et plein de légumes. Ça, ça vient de Saint-Eustache. C'est Diane qui mange ça ce soir. Mel de Laval.
1: On va aller au téléphone.
0: Là, allô?
1: Salut, Mel.
2: Allô?
1: Comment a été la journée? Qu'est-ce que tu as fait de ta journée? Toi, raconte-nous donc ça.
2: Ah, ça a été le bordel. Ça a commencé. Je me suis levée à 3 heures du matin avec le stress du déménagement.
0: Ah, tu déménageais.
2: Ouais. Puis là, je suis allée porter mon chien hier soir chez une gardienne. Il m'a pété une crise d'anxiété à 3 heures cette nuit. Oh. La gardienne m'a appelée à 6 heures. Viens chercher ton chien.
0: Non, non.
2: Je suis allée chercher le chien à Blainville. Je reviens à Laval pour commencer le déménagement. Puis là, j'avais la gardienne de mon fils qui venait chercher mon fils. Elle me dit « Ah, je vais amener ton chien, tu fais trop pitié. » Je dis « Merci, tu me sauves la vie. » Là, le chien est parti avec la gardienne. Puis là, je vais me commander de la pizza.
0: Mais oui.
2: Je viens d'aller chercher mon fils. Mon fils conduit parce qu'il pratique son examen de conduite le 2 juillet. Fait que je me laisse conduire et je vais manger de la pizza parce que ça a été, excusez le mot, mais une journée de caca un peu. Là,
0: ah, ben oui.
2: De relaxer puis manger ma pizza.
0: Hey, profite-en, pepperoni, graisseux, tout le kit, prends-en double, OK? Puis profite du fromage. C'est-tu bon, Semelle?
2: Ouais, plein de fromage, oui.
0: Ouais.
1: Repose-toi bien, le déménagement est derrière. Good job!
0: Bravo!
1: C'est fait! Hey, merci, Mel!
2: Je cherche du monde pour venir m'aider à défaire mes boîtes. Non, non, c'est une joke.
1: Ouais, il va falloir que tu achètes une coupe de pizza pour pouvoir partager.
0: Oui,
1: ah, qui sait, peut-être que les voisins vont être attirés par l'odeur.
0: Ouais.
1: Là, on s'est demandé qu'est-ce que vous mangez ce soir. Moi, je suis curieux de savoir, est-ce que vous avez congé demain ou pas? Textez-nous donc, congé, oui, vantez-vous sur le 11-007.
0: Moi, j'ai congé demain, là.
1: Faut qu'on fasse le tour de ce qui est ouvert et fermé. La radio va être ouverte, mais Marc-Claude Savard sera pas dedans.
0: Non.
1: Ça, on le sait. C'est clair. Dasha, Austin. 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

0: Tout comme c'est la joie quand on est en vacances. Un mercredi, hey, deux mini-semaines de deux jours. C'est-tu pas
1: luxe? Ça dépend, parce qu'il y a des camps d'été qui sont ouverts demain puis qui vont prendre congé vendredi. Même chose pour des garderies. Il y a des déplacements dans ce congé-là, OK? Puis c'est ce qui se reflète au 11-007.
0: Exactement. La situation que tu viens de décrire, c'est celle de Valérie. Elle dit « Ma garderie est ouverte, fermée vendredi. Moi, j'ai pris congé demain pour aider ma fille à déménager. » Fait qu'on mêle tout ce qui se passe.
1: Faut se démêler, OK? Les épiceries, les grandes surfaces d'alimentation, tout ça, c'est ouvert. Moi, la Saint-Jean-Baptiste, je me suis butée à une SAQ qui est fermée. Ça dépend des succursales, OK? Fait qu'il faut valider. Si vous recevez, si vous avez besoin de bière à la fin du déménagement, bon, le dépanneur va pouvoir vous aider. Mais si vous voulez un petit Beaujolais ou je ne sais quoi, ouais, épinot noir après le déménagement, ben prévoyez d'avance. Pour le reste, les bibliothèques nationales, les établissements plus fédéraux, tout
0: ce
1: ça,
0: qui est une institution, si on
1: c'est
0: veut.
1: Fermé,
0: là.
1: C'est
0: ouais,
1: ça.
0: Ouais. Ben du monde en congé. Justement, Jérémy de Laval, qu'on salue, il travaille à la SAQ, la SAC. Donc, ben, c'est fermé de ce côté-là. Et dans la construction, Sophie Joyal nous dit c'est fermé. Cindy, dans un tout autre ordre d'idée, dit c'est ma fête. Fait que, hein, je sais pas si la soirée va se tirer. Elle mange des sushis.
1: Ben, je sais pas si c'est pire d'être né le 25 décembre ou ben le 1er juillet. Tu sais, le 25 décembre, tu tombes dans le beurre de Noël. Mais le 1er juillet, c'est soit que les gens déménagent ou ils fêtent le Canada. Je sais pas jusqu'à quel point tu peux être obligé de fêter le 30 ou ben non le 2.
0: Je suis sûr qu'on a encore plus envie de fêter Cindy que le Canada.
1: Ah non, ça,
0: là,
1: c'est sûr. Moi, je fête Cindy au Canada.
0: Bravo. Tout est dans tout. On va fêter la musique dans les prochaines minutes. Le quiz dans le trafic. Check bien ça, Marc-Claude Savard. Je vais te faire un quiz musical Nepo Baby.
1: Okay,
0: tu sais, c'est ce qu'est un Nepo
1: sûr.
0: Baby. Un enfant de personnalité connue. Il y a une bonne raison d'ailleurs pourquoi je te fais ça. Donc, on va chercher des artistes dont les parents avaient un métier artistique. Dans les prochaines minutes, restez là, ça s'en vient dans Ma musique dans le trafic, à rythme.
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5: Ici Émilia La Liberté et voici vos nouvelles locales. On revient sur cette terrible tragédie survenue hier dans une résidence du Croissant Mindell Villa dans le sud d'Ottawa. Deux enfants ont été retrouvés sans vie alors que la thèse étudiée par les enquêteurs est un double infanticide suivi d'un suicide commis par le père des enfants. L'onde de choc se fait toujours sentir dans le quartier. La région de la capitale fédérale s'apprête à connaître sa première vague de chaleur importante de l'année. Les autorités appellent la population à redoubler de prudence avec des températures pouvant atteindre 33 degrés et un index entre 40 et 44 dans plusieurs secteurs de l'Outaouais. Notamment, elle rappelle de boire de l'eau, rester dans des lieux frais et se rafraîchir avec, par exemple, une douche froide. Le début juillet est synonyme de déménagement pour des milliers de Québécois, mais pour plusieurs ménages, cette journée est aussi marquée par l'incertitude. À Gatineau, la pénurie de logements abordables et la hausse des besoins en hébergement mettent une pression grandissante sur les organismes communautaires. Tous les détails dans notre bulletin TVA à 17h58.
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6: Et on a la rive ontarienne où là, il y a un peu plus d'action. Bien entendu, on se dirige vers la fête du Canada demain. Quelques attaques sont à surveiller. Island Park aussi, Kitchizibi. Queensway en direction ouest, aussi dans le secteur Saint-Laurent et Montréal. Beaucoup plus fluide maintenant pour rejoindre McDonald's Cartier et atteindre la rive québécoise. Autre chose, textez-nous 11007. 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
1: Marie-Claude, c'est ton tout premier quiz dans le trafic. C'est un quiz musical, donc on cherche vraiment de la musique. On aime ça, c'est ma musique dans le trafic après tout. Et tu sais que c'est le Festival international de jazz de Montréal. Sais-tu qui est en vedette ce soir pour le concert gratuit à 21h30?
2: Raconte-moi ça.
1: C'est Willow Smith, la fille de Will Smith et Jada Pinkett Smith. Je l'ai dit vite.
2: Dit comme faut, là. Jada Pinkett Smith.
1: Elle s'appelle Willow, tout simplement, comme artiste. Vraiment intéressant de ce qu'elle fait. Et j'ai donc décidé de faire le quiz des musiciens qui ont des parents qui sont artistes eux-mêmes. Le Nepo Quiz. Premièrement, on cherche un chanteur qui a conquis le cœur de presque autant de femmes que son père.
2: Ah, c'est Iglesias.
1: Bravo! Soit dit en passant, lui, il est l'homme d'une seule femme avec Anna Kournikova depuis le début du millénaire.
2: Oh, ouais. Mais son père, Julio, n'était pas l'homme d'une seule femme.
1: Son père a 8 enfants
2: ouais.
1: Et c'est pas toute la même madame qui les a portés. Ses deux parents sont des acteurs pas très connus. Elle les a vite dépassés au niveau de la notoriété, cette chanteuse qu'on cherche, entre autres grâce au travail qu'elle fait avec son frère, Phineas. Ça prend bien des parents artistes, hein, pour t'appeler.
2: Ah, c'est Julia Roberts? C'est ça?
1: C'est qui?
2: C'est-tu la... Attends une minute. Phineas?
1: Ben, c'est le frère de la chanteuse qu'on cherche. Puis dans son prénom, elle, là, ses parents étaient tellement artistes qu'ils l'ont appelé aussi Pirate. C'est un de ses prénoms pour vrai. Tu le
2: sais
1: pas,
2: Je sais pas, c'est qui?
1: C'est Billie Eilish.
2: Ah!
1: Deux parents comédiens.
2: C'est qui les comédiens?
1: Bon, c'est ça que je te dis, on les connaît pas bien.
2: Okay.
1: Mais elle a juste assez baigné dedans pour être une grande artiste à son tour.
2: Oh, wow!
1: Finalement, on cherche un chanteur américain dont le père canado-américain a été un papa adoré à la télévision dans la série Growing Pains.
2: Ah oui, ça c'est... oui, je le sais exactement, c'est Tick. Robin Tick.
1: Bravo! On l'écoute au complet. Effectivement, son papa, Alan Thicke, était un grand père de la télévision. À son tour, nous a offert en 2013 ce clip qui avait beaucoup fait jaser. Il y avait des femmes tout nues là-dedans, aux côtés de Pharrell, hein?

0: vous aussi direz, c'est incroyable.
1: Là, je t'explique, Marie-Claude, tu as devant toi une nouvelle que tu maîtrises, oui, dont tu connais toutes les informations. Et moi, j'ai aucune idée de ce que tu vas nous dire. Donc, avec l'auditoire, avec vous, là, au 11007, on va tenter de deviner la réponse à cette nouvelle.
2: Alors, plus de 200 000 Québécois vont déménager. Mais elle nous l'a dit tantôt, le plat par excellence du déménagement, c'est la pizza. Alors, combien de pizzas, selon toi, consomment en moyenne les Québécois par année? Combien de fois tu dis pizza, j'ai le goût d'une pizza?
1: Bon, OK, t'as peu. Là, j'ai plein de questions pour que ça soit clair pour tout le monde. Est-ce que c'est le Québécois moyen combien il en mange dans une année ou est-ce que c'est tous les Québécois ensemble combien on en consomme?
2: C'est la moyenne par personne de pizza qui est consommée. OK? C'est Agropur qui a mené ça. Fait que, tu sais, c'est axé beaucoup sur le fromage.
1: OK. Mettons, moi, je m'essaye, puis on veut pas la bonne réponse tout de suite.
2: Combien de jours dans l'année, mettons? 365?
1: Il y a 365 jours, puis mettons, moi, je mange de la pizza au moins une fois par semaine en moyenne.
2: Au moins
1: mettons.
2: Une fois par semaine.
1: Fait que, mettons que je vais dire. Moi, je vais dire 300 pour être conservateur.
2: Hein?
1: Je vais te dire ça.
2: Ben, 300, ça serait
1: un
2: par jour.
1: C'est chaque jour, ça n'a pas rapport.
2: Mais
1: OK, 52
2: quoi,
1: semaines.
2: Il part et s'en va dans une affaire, lui-là. Seigneur, l'industrie de la pizza te remercie, OK?
1: OK, aidez-moi. Écrivez-nous ce que vous croyez être la bonne réponse. En moyenne, chaque Québécois, combien de pizzas par année?
2: Gardez le 52 semaines en tête, là.
1: Oui, pas
2: soyez réaliste après.
1: 65 jours.
2: Ouais,
1: Andréana Mallette nous chante Fou. Merci d'être avec nous.
2: Mais
1: ma musique
2: fou
1: dans
2: de
1: le
2: la pizza.
1: Ah oui, j'adore! Chaque jour!

0: Il y en a de la pizza qui va se manger dans les 24 prochaines heures avec les déménagements. Et là, on cherche un chiffre. Rappelle-nous le contexte, Marie-Claude.
1: Alors, on pose la question à savoir, mais combien de fois par année le Québécois moyen fait appel à la pizza? T'as combien de fois tu commandes la pizza? Combien de fois tu manges de la pizza par année?
0: Moi, j'ai été à une par jour. C'est un peu excessif. Mon mathématique n'a pas assez bon. Je te donne des chiffres que je vois sur le 11007. Tu m'approches quand on se ouais. rapproche. Justement, tu m'indiques, excuse, quand on se rapproche. 42.
1: Quand on est loin.
0: 52.
1: Oh, on se rapproche.
0: Quelqu'un dit 27, donc j'imagine non. 102, c'est peut-être excessif.
1: C'est un peu beaucoup.
0: 75.
1: Et je pense qu'on est vraiment pas loin, là. 75, c'est Ghislain Héroux qui a écrit ça. Ah non, c'est Carole qui dit, je dis 75. OK, c'est 65.
0: Ben voyons donc, c'est plus qu'une par semaine.
1: Oui, c'est une par semaine, ça aurait été 52. Donc, 13 fois dans l'année, t'en as mangé deux fois par semaine. Comprends-tu? Non, mais c'est raisonnable. Si tu y penses, mais comme faut, ça veut pas dire que tu commandes une graisseuse tout le temps. Peut-être que tu te fais une pizza pita à la maison. Peut-être que...
0: Puis en reste, t'en manges deux jours de suite.
1: T'es allé dans un petit restaurant, t'as pris la pizza finalement au lieu d'autre chose. Fait que oui, ça reste que... Puis c'est parmi, je te dirais, les restaurants les plus populaires au Québec, ça reste les restaurants de pizza.
0: Ben oui.
1: Fait que si vous mangez de la pizza ce soir, eh bien, vous faites partie de la gang.
0: Puis c'est une bonne vieille habitude.
1: Oui.
0: Hey, très content d'avoir fait partie
1: moi
0: de
1: aussi.
0: Ta gang, Marie-Claude. C'est le fun.
1: Un plaisir.
0: On remet ça quand tu veux. En attendant, demain, c'est congé, évidemment.
1: Oui.
0: À une prochaine. J'espère que Chloé qui sera de retour, évidemment, jeudi. Moi
1: et
0: aussi,
1: moi, je serai avec Anne-Marie à compter de 6 heures jeudi.
0: Pour les gens qui sont dans le coin de Montréal, évidemment, qui nous écoutent sur le 105.7. Pierre-Marc Babin qui s'en vient dans les prochaines minutes. Bonne soirée, tout le monde. Bon déménagement à ceux qui bougent.
2: Ciao. 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

0: On regarde pour les températures demain, sans le facteur humidex. Là. C'est 33 Montréal, 26 Québec, Sherbrooke à 30, même Saguenay 28, Gatineau 34, et avec l'humidité, des impressions jusqu'à 44-45.
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0: Alors, faites comme moi. Moi, j'ai préparé 5 racks de glace. 5 plateaux. Les glaçons pour les 24 prochaines heures. Bienvenue dans les hits de l'été. Mardi soir, c'est PM Babin, les plus grandes et intenses voix de la musique, contemporaine parfois même avec Benson Boone, Céline et Whitney.
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2: Des plus grandes voix, des plus impressionnantes voix de l'histoire de la musique. Il y avait Whitney, il y avait Benson Boone dans les dernières secondes. Et on ne pouvait pas mettre une autre voix que celle de Céline, notre Céline. Au numéro 1 du top 3 ce soir, de ce mardi soir, 30 juin. Et pas n'importe quelle chanson, That's the way it is. En vous souhaitant un beau début de congé chez nous.

C'est une bossa nova, ça, hein? Ouais, c'est la soul contemporaine de Olivia Dean avec So Easy et la bossa nova qui lui donne un air estival et un air caniculaire au Québec. Voici Morgan Wallen.

0: Timberlake avec NSYNC et toute la gang à rythme. Quelle séquence musicale. Bienvenue dans les hits de l'été. Bon mardi soir. On commence un beau congé. On est pour la plupart en congé demain. Il y a plusieurs spectacles gratuits pour cette fête du Canada, notamment dans la capitale nationale. On va parler à l'ami Félix Rondeau dans un instant, en direct des studios de Québec. Gabriel Fredette.
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0: Vous pouvez le croiser sur une terrasse de Grande Allée à Québec au courant de l'été. C'est l'ami Félix Rondeau.
2: Tu me connais bien.
0: Ah, ouais, hein, on est sur la sangria cet été, hein?
2: Ah oui, sans doute. T'es sur autre chose, peut-être. En tout cas. Oui, c'est un gars festif, tu l'auras compris.
0: Ben absolument. Puis qu'est-ce qui se passe à Québec? Parce que là, évidemment, ça va être l'une des régions les plus visitées cet été au Québec.
2: C'est sûr et certain. Ça commence avec un spectacle gratuit demain soir pour la Fête du Canada.
0: Oui.
2: Ça célèbre aussi à Québec un spectacle gratuit d'Annie Villeneuve. Ça commence à 20h demain au kiosque Edwin Bélanger. C'est sur les plaines d'Abraham,
0: ouais,
2: plus près du Musée national des Beaux-Arts. Alors, c'est gratuit. Annie en spectacle dès 20h.
0: Annie, c'est plaine.
2: Oui.
0: Annie, c'est plaine.
2: C'est hot, là. C'est vraiment hot. Elle sera pas seule, d'ailleurs. Catherine Sans Regret, qui était une des finalistes de Star Academy, va la rejoindre aussi. On me dit qu'il y aura un medley Céline Dion dans ce spectacle-là.
0: Okay.
2: Alors, puis plein d'autres festivités aussi qui commencent dès 11h à la Terrasse du Frein pour la Fête du Canada. C'est gratuit pour ce show-là aussi, Dani. Et ce show-là de vendredi également pour l'OSQ. Vendredi, okay, c'est la fête de la Ville de Québec, le 418e.
0: Ben, regardons ça, toi!
2: Anniversaire.
0: Bonne fête, Québec!
2: Bonne fête, Québec! Vendredi 3 juillet, puis un peu comme l'an dernier, c'est un spectacle à la place Jean Béliveau de l'Orchestre symphonique de Québec, spectacle extérieur. L'an dernier, c'est gratuit aussi encore cette année, l'an dernier, c'était extraordinaire ce show-là. 5000 personnes s'étaient déplacées. Des beaux, puis je pense qu'on va accueillir encore plus de gens cette année parce que la scène sera un petit peu plus reculée et on va diffuser le spectacle sur l'écran géant du Centre Vidéotron aussi.
0: En plus.
2: Alors, apportez votre chaise, votre plus beau sourire, puis tout ça est gratuit. Ça commence à 19h30.
0: Hey, imaginez-vous, ça, c'est seulement cette semaine. Ouais. Imaginez-vous. Fait que là, le festival d'été dans les prochaines... À partir d'en fin de semaine, tranquillement, pas vite, ouais, là, le festival d'été...
2: Semaine prochaine. 9. À partir du 9 juillet.
0: Ouais, c'est ça. C'est jeudi prochain, en fait. Ouais. On va commencer les festivités. Hey, je te souhaite un bel été.
2: Hey, toi aussi,
0: si je te dis qu'Alessia Cara s'en vient, puis David Guetta, ça te va, toi?
2: Alessia Cara va venir cet été à Québec plus tard.
0: Hein? Regardons ça, tout est dans tout. Salut!
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0: comment ça a été la journée? Une petite journée tranquille?
1: Oui, une petite journée comme si on a pris 3-4 petits rendez-vous, puis on a fini ça avec une petite marche.
0: Es-tu en congé demain, toi?
1: Je suis en congé tout l'été.
2: OK, les vacances ont commencé.
1: Oui.
0: Et dans quel domaine, l'enseignement?
1: Oui.
0: Ah, ben voilà, voilà. On profite de l'air climatisé tout l'été pendant que les écoles n'en ont pas. Ben, à quel niveau t'enseignes?
1: Ben, dans la poche, je suis éducatrice spécialisée, là. Fait que j'ai pas nécessairement de niveau à titrer, là.
0: OK. Puis tu nous disais que c'était dans le secteur de la Mauricie. Ça se peut-tu?
1: Au centre du Québec.
0: Au centre du Québec, OK. De l'autre côté, finalement. Hey, je te souhaite une belle soirée. Bonne période de chaleur. On se tient au frais pour les prochaines heures puis les prochains jours. On va te mettre les bébés puis Marc Dupré, surtout en début de séquence dans quelques minutes. Bonne soirée avec nous autres, OK?
1: Bye, bonne journée.
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0: pour du 32, 33, 34, 35 degrés. Des impressions avec l'humidité jusqu'à 45 demain quand même.
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0: Et c'est le fruit d'une collaboration entre Tove Lo, qui a capoté sur Stromae. En fait, c'est une fan de Stromae depuis qu'elle l'a découvert sur scène à Coachella en 2015. Alors, ils ont travaillé ensemble sur cette nouvelle chanson qui s'appelle Des fleurs, simplement. Ça arrive parfaitement en plein début d'été. Tove Lo et Stromae. L'interprète d'Alors on danse nous propose cette nouveauté.

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1: Les sorties, ça va être un festival. Retour de plusieurs spectacles musicaux, du théâtre, pourquoi pas. Et les nombreux spectacles gratuits entourant la fête du Canada. Profitez-en demain. Le grand spectacle, je vous dirais, là, que c'est au parc des Plaines-le-Breton, à Ottawa, avec Pierre Lapointe et Diane Dufresne, notamment. C'est sur les coups de 20h demain soir. Au Québec, à partir de 16h, au Vieux-Port de Montréal, vous aurez King Melrose et William Cloutier au Grand Quai. C'est jusqu'à 21h30. Annie Villeneuve sera à Québec sur les Plaines d'Abraham. Si vous êtes dans l'est de la province, ce sera à 20h. Et ensuite de ça, il y a un spectacle laser immersif Genesis à 21h30. Donc, oui, de l'humidité, des impressions jusqu'à 40-45. Ça va être ça la réalité demain. Alors, on traîne la bouteille d'eau, les amis, et on va profiter des activités extérieures. Ce sera ouvert demain. Supermarché, petite épicerie, restaurant, et vous aurez plusieurs trucs fermés comme les centres commerciaux, la majorité des commerces de détail, notamment aussi la Société des alcools du Québec, fermée demain à l'exception des succursales express. Voici les deux frères à rythme. Bonne soirée. Merci.

0: DJ Soundman et DJ Sam D, la nouvelle version de ce classique de Marie-Denise Pelletier avec Pour une histoire d'un soir dans les hits de l'été. Édition 2026, Marie-Denise d'ailleurs qui sera de la 37e édition de Jonquière en musique. Ça commence demain près de la rivière aux Sables. Écoutez, c'est 11 jours de spectacle gratuit, c'est trippant. Si vous êtes en vacances dans le coin ou vous nous écoutez là, au Saguenay-Lac-Saint-Jean, ben rendez-vous à Jonquière. Suivez la musique, vous allez y arriver. Au bord de la rivière aux Sables. On vous revient avec Patrice Michaud, Mike Desmero également et Tyler Shaw dans les prochaines. On vous met de côté aussi Caen d'ici 20h. Les hits de l'été de ce mardi soir chaud au Québec.
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Chaud et humide pour ce jour de déménagement demain. 33 Montréal, 30 Québec, Sherbrooke 32, Chicoutimi aux dernières nouvelles 29, Trois-Rivières 31, Gatineau 35. Ça, c'est sans l'humidex. On pourrait monter jusqu'à 45-46. Aïe.

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Bleu, Jeans Bleu, avec la musique de rythme en cette dernière journée du mois de juin, les hits de l'été. Merci d'être avec nous autres, c'est PM Babin. Stéphane s'en vient à partir de 20h tantôt. Demain, grand spécial sur nos ondes avec les hits qui déménagent. Alors que vous soyez en train de déménager dans les boîtes ou simplement chez vous à profiter de l'air climatisé, ça va fitter. Je vous confirme que ça va fitter. Alors, les hits qui déménagent, ça commence à 9h sur nos ondes demain. Un spécial qu'on vous propose toute la journée. Puis si vous voulez, évidemment, nous passer une commande de hits pour vous rafraîchir et pour vous accompagner particulièrement pendant un déménagement, ben vous communiquerez avec nous sur la bulle de conversation. De l'application Cogeco, Train et Marie-Lou à rythme. Bonne soirée.

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2: La dernière soirée du mois de juin, quelqu'un peut me dire où sont allés les derniers jours? Je sais pas si ça vous arrive, mais des fois, je me sens comme dans Men in Black, là, dans Les Hommes en Noir, quand Will Smith sort son petit bâton avec un flash sur le dessus. Et là, vous oubliez tout ce qui suit, tout ce qui vient de se passer. On passe à l'étape suivante. Mois de juin terminé. On espère se reprendre en juillet quand même. Stéphane, heureux de vous retrouver pour notre moment de musique francophone. Il y en a de la bonne. Ça sent l'été d'ailleurs. Vous le savez, la température va grimper littéralement. C'est une semaine caniculaire. À la veille de la Journée nationale des déménagements, c'est un gros cliché, mais prenez votre temps demain si vous êtes obligé de déménager. On fait des pauses, on boit de l'eau, ça prend quelques heures de plus, mais on veut que notre monde finisse la journée en santé, c'est ce qui compte. Pour les préparatifs de dernière minute, j'ai une super ambiance à vous proposer. Picture, Clément Jacques et Marimé, que j'écoute différemment depuis que je sais que Marimé va nous présenter bientôt un album country, ça lui va tellement bien. Bouge ton tang, chanson idéale pour les soirées chaudes et vos cowboys. Ça s'en vient, merci d'être là. Camaro et musique, c'est parti.